0: Et maintenant, voici où en étaient les choses. Le chat était assis sur une branche, l'oiseau sur une autre.
1: Derrière la porte du jardin, Pierre observait ce qui se passait.
2: Pierre dit alors à l'oiseau, « Va voltiger autour de la gueule du loup et prends garde qu'il ne t'attrape. »

des chasseurs sortirent de la forêt, suivaient les traces du loup et tiraient des coups de fusil. Pierre leur cria du haut de l'arbre : « Ne tirez pas ! Petit oiseau et moi, nous avons déjà attrapé le loup. Aidez-nous à l'emmener au jardin zoologique. » Imaginez la marche triomphale.

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0: Bonjour chers auditeurs de Radio FM+, nous voilà de retour avec Ingrid.
1: Bonjour.
0: Bonjour Ingrid. Comme d'habitude, on s'attaque à un peu plus gros que nous, on va dire. On n'a peur de rien. Et là, en fait, ce dont on va vous parler aujourd'hui, c'est venu d'une interrogation commune qu'on avait, Ingrid et moi, effectivement, sur ce qui est souvent inscrit sur les tombes. Et qui dit quelque chose du genre « Dieu a donné et Dieu a repris ». Ce qui est un petit peu, comment dire, perturbant, ou en tout cas peut être scandaleux pour certains.
1: Qui pose question, en tout cas.
0: Et pose question, en tout cas, voilà. Donc, une fois n'est pas coutume, moi je commencerai par la lecture d'un texte, ce texte qui explique pourquoi on met ce genre d'épitaphe, en fait. Donc c'est dans Job 1, 21-22. Mais ne vous inquiétez pas, Ingrid va, comme d'habitude, faire le pasteur et lire le texte important, bien sûr. Donc, dans Job 1, 21-22, on a « Nu, je suis sortie du sein de ma mère, et nu, j'y retournerai. L'Éternel a donné, l'Éternel a repris. Que le nom de l'Éternel soit béni. Et en tout cela, Job ne pécha point et ne proféra aucun blasphème contre Dieu. » Donc, ce texte, en fait, qui donne naissance à ces, enfin, entre autres textes, sans doute, aux épitaphes sur les tombes, illustre bien notre propos parce que beaucoup de personnes à qui nous avons parlé, justement, nous ont dit qu'elles s'étaient détournées de Dieu quand elles ont perdu un proche. Comment croire en un Dieu qui vous prend un être cher? Comment on vous demande en plus de l'adorer, c'est un peu beaucoup quand
1: c'est
0: même.
1: Atroce.
0: Hein. C'est affreux. Donc il y a certains paroissiens, on va dire, à qui j'en ai parlé, à qui nous avons parlé aussi. En fait, ils voient la main du diable. Au fond, ça arrange bien parce que Dieu est gentil, le diable est méchant.
1: Bah oui.
0: C'est le good et le bad cop.
1: C'est ça.
0: Voilà.
1: C'est
0: le yin et le yang. Donc en fait, s'il n'y avait pas le diable, on vivrait éternellement. Donc Dieu n'y est pour rien. Et dans un passé pas si lointain, encore dans certaines églises, en fait, la maladie et a fortiori la mort sont vues comme des punitions divines pour mauvaise conduite. Donc ça fait beaucoup. Donc notre question toute simple, en fait, aujourd'hui, c'est donc si Dieu donne la vie, donne-t-il aussi la mort ? Je te laisse avec cette question, Ingrid.
1: Merci, ma bête, c'est super. Nous avons 30 minutes.
0: Absolument, 30 minutes, nouveau format de l'émission.
1: Alors, pour tenter une réponse à cette question, nous avons quand même choisi un texte que je vais lire maintenant. Oh, j'ai pas mis la référence. 1 Samuel 2.
0: 1 à 10, je crois.
1: 1 à 10, ouais. Voilà. Et c'est ce fameux cantique d'Anne. Anne pria, elle dit, « Par le Seigneur, mon cœur exulte. Par le Seigneur, ma corne s'élève. Ma bouche s'ouvre toute grande contre mes ennemis, car je me réjouis de ton salut. » Nul n'est saint comme le Seigneur, il n'y en a pas d'autre que toi. Il n'y a pas de rocher comme notre Dieu. Ne multipliez pas les paroles hautaines, qu'aucune insolence ne sorte de votre bouche. Car le Seigneur est un Dieu qui connaît tout, et par lui sont pesés tous les agissements. L'arc des guerriers est brisé, mais ceux qui trébuchaient se saignent de vaillance. Ceux qui étaient rassasiés se vendent pour du pain, mais ceux qui étaient affamés ont du répit. La femme stérile accouche 7 fois, mais celle qui avait beaucoup de fils dépérit. Le Seigneur fait mourir et il fait vivre. Il fait descendre au séjour des morts et il en fait remonter. C'est le Seigneur qui rend pauvre ou riche. C'est lui qui abaisse et qui élève. De la poussière, il relève le faible. Du fumier, il élève le pauvre. Pour les faire asseoir avec les nobles. Il leur donne pour patrimoine un trône glorieux. Car c'est au Seigneur qu'appartiennent les piliers de la terre, c'est sur eux qu'il a posé le monde. Il garde les pas de ses fidèles, mais les méchants se perdent dans les ténèbres, car l'homme ne triomphera pas par la force. Ceux qui cherchent querelle au Seigneur seront brisés, contre eux, dans le ciel, il tonnera. Le Seigneur jugera les extrémités de la terre. Il donnera de la puissance à son roi. Il élèvera la corne de l'homme qui a reçu son onction.
0: Oui, bon, très bien.
1: Super.
0: Donc, effectivement, dans ce texte, la première question qui vient aux lèvres, c'est est-ce que Dieu fait vivre les justes et, au fond, détruit leurs adversaires ou est-ce qu'il détruit, en fait, tous les hommes pour leur péché? Il y a d'autres textes, hein, effectivement, beaucoup d'autres textes qui vont un petit peu dans le même sens. En Genèse, par exemple, si tu veux que je les dise maintenant. Genèse 2, 16, 17, donc le texte que vous connaissez tous, mais tu ne mangeras pas les fruits de l'arbre de la connaissance du bien et du mal, car du jour où tu en mangeras, tu devras mourir. Dans le psaume 90, avant que les montagnes fussent nées, et que tu eusses formé la terre et le monde, d'éternité en éternité, tu es Dieu. Tu réduis l'homme en poussière et tu dis, fils d'Adam, retournez à la terre. Voilà. J'ajoute que, comme tu es surtout pasteur de notre église réformée de Montpellier, donc c'est un peu aussi notre vision des choses que tu vas exprimer. Et tu as justement présidé à ce qu'on appelle, chez nous, un culte d'action de grâce ce matin même, donc pour l'enterrement de nos paroissiens.
1: Absolument. Culte d'action de grâce, et donc tu veux savoir pourquoi on dit culte d'action de grâce?
0: Oui, c'est un peu comme j'adore Dieu qui vient de me prendre quelqu'un, c'est un peu difficile à enchaîner pour le commun des mortels, on va dire.
1: Eh bien, en fait, culte d'action de grâce, ça veut dire qu'on dit merci pour la vie.
0: Ah oui, et pas pour la mort.
1: Voilà. Merci pour la vie qu'on a eu la chance de vivre avec cette personne qui est morte. Voilà.
0: D'accord.
1: Et par là même, quelque part, on dit que la mort, ce n'est pas une fatalité. C'est triste, mais ce n'est pas une fatalité. Mais merci pour la vie. Parce que,
0: d'accord. Je suis contente de...
1: La vie est
0: toujours
1: jolie.
0: Pas. Oui, bien sûr.
1: Et c'est heureux de se rendre compte qu'on a vécu de belles choses souvent avec les personnes qui sont décédées.
0: Bien sûr.
1: Mais bon, voilà, cette question. Est-ce Dieu qui fait vivre les justes et mourir leurs adversaires? Eh bien, justement, il y a une chose que je ne me lasse pas, moi, de répéter dans les services funèbres, c'est que la seule chose dont nous ne pouvons pas douter, la seule certitude, je veux dire, on n'en a pas tant des certitudes sur la vie, dans la vie, hein, mais la seule certitude que nous pouvons avoir dans la vie, c'est que nous allons tous mourir un jour. C'est la seule certitude qu'on ait. Alors, on peut bien chercher des antidotes. On va mourir.
0: Des divertissements, Pascalia.
1: On va mourir.
0: Oui.
1: Et la question qui vient avec ça, c'est pourquoi? Ou pourquoi, en deux mots?
0: Oui.
1: Parce qu'on ne tiendrait pas tous sur le même caillou, si j'ose dire.
0: Voilà. Est-ce que ça a un sens? Est-ce que ça a un but? Voilà. Le pourquoi et le pourquoi.
1: La réponse basique.
0: Oui.
1: Mais derrière la question de la mort se pose aussi la question de la justice ou de l'injustice.
0: Oui.
1: Il n'y a pas d'âge requis, pas de mort de vieillesse présumée ni programmée. Et il y a parfois, souvent, beaucoup d'injustice dans la mort. Et à cette question de l'injustice, c'est comme au tribunal, il faut trouver un coupable.
0: Oui, bien sûr.
1: Et le meilleur qu'on ait sous la main, c'est celui qu'on ne voit pas.
0: Oui, invisible, c'est sûr.
1: Dieu.
0: Oui.
1: Et ça, c'est la réponse, je dirais, classique de l'être humain. Sauf qu'à cette réponse, le croyant en formule une autre. Dieu, peut-être. Mais s'il permet la mort, c'est à cause du péché de l'humain et le tout premier... péché, c'est celui d'Adam.
0: Voilà.
1: Donc c'est la faute d'Adam si on meurt encore aujourd'hui.
0: Oui.
1: Je la fais courte.
0: Oui, mais c'est vraiment ça. Oui, parce que c'est long.
1: Dieu est innocent. Ouais. Jamais il n'a fomenté la mort. Au contraire. Voilà. C'est Adam qui a péché et par la faute d'un seul, la multitude des hommes a subi la mort. Ça, c'est Paul dans l'Épître aux Romains qui le dit. Ouais. Ou encore, il dit « la mort, c'est le salaire du péché ».
0: Oui, voilà. C'est ce mot de salaire aussi.
1: C'est le salaire du péché. Tu as péché, tu meurs.
0: Beaucoup, oui. Ouais.
1: Faut-il, pour décharger Dieu, accuser l'homme de cette violence imméritée?
0: L'homme et la femme, je dirais. Parce
1: que quand je dis l'homme, c'est l'humain.
0: Justement, puisqu'Adam a péché,
1: l'humain.
0: C'est la faute d'Ève.
1: C'est la faute d'Ève.
0: Donc, en fait, tout ça vient...
1: Tout ça, c'est...
0: Oui, c'est féminin.
1: À partir de là... Pour certains, la réalité de la mort enferme la foi dans une alternative qui est complètement insupportable.
0: Oui.
1: Ou bien Dieu est tout puissant.
0: Oui.
1: Et il distribue la mort sans l'ombre de miséricorde. Ou bien Dieu est amour. Et là, c'est un Dieu impuissant qui ne peut rien contre la mort. Mais on est dans un dilemme.
0: Absolument.
1: À chaque fois. Et donc à la question... Est-ce Dieu qui fait vivre les justes et mourir leurs adversaires? C'est une question d'ailleurs.
0: Oui, oui. C'est le même, un petit peu la même problématique avec le mal.
1: Oui.
0: Puisque Dieu est tout puissant, pourquoi le mal,
1: d'où vient-il, etc. Et on est exactement sur la... En fait, bien et mal, mort, et vie et mort, on est sur, exactement sur les mêmes problématiques.
0: Oui, tout à fait. Bon, très bien. Donc, question compliquée et réponse complexe. Donc, est-ce que donc, le Seigneur donc, donne la mort comme il donne la vie ? Il y a d'autres textes aussi, donc celui que tu viens de lire, Ingrid. Alors Job, évidemment, qui est le texte un peu fondamental pour ce genre de questions sur le mal et la mort. Donc Job 1, 21, 22, Dieu a donné et Dieu a repris, celui qu'on a déjà cité. Il y a Samuel aussi, dont est extrait justement le texte dit cantique d'Anne que tu as lu. Oui. Donc 2, 6, l'Éternel fait mourir et il fait vivre, il fait descendre au séjour des morts et il en fait remonter. Ah, ça. L'Éternel, on a autre chose là, l'Éternel appauvrit, l'enrichit, etc., etc. Et il y a Deutéronome 39, qui dit « Reconnaissez maintenant que c'est moi, moi qui suis Dieu, et qu'il n'y a point d'autre Dieu que moi. Moi seul je fais mourir et je fais vivre, je blesse et je guéris. » Donc là, ça a l'air d'être un axiome en fait.
1: Oh, voilà. C'est terrible.
0: Est-ce que c'est lié à... un contexte de plusieurs dieux et donc il veut bien affirmer le monothéisme, je ne sais pas,
1: bonne question. Eh bien alors dans tous les textes bibliques qui évoquent la mort, on voit bien que c'est un sujet avec lequel l'humanité est en prise constante et que finalement c'est un sujet qui est parfaitement indomptable. On peut pas domestiquer la mort.
0: Non.
1: Et la première réponse que l'humain va souvent formuler, c'est que la mort relève du mystère divin. Ce n'est qu'à la fin de toute chose que tout sera révélé et qu'on va comprendre le pourquoi du comment de tout ça. Le Seigneur a donné, le Seigneur a repris. Ce verset de Job, tu l'as dit tout à l'heure, on le retrouve très très souvent sur les faire-part les faire-part mortuaires. Ou sur les épitaphes des pierres tombales. Et si vous vous promenez dans un cimetière, vous allez voir, c'est super édifiant. Alors, on voit ça sur les tombes un peu plus anciennes, beaucoup moins aujourd'hui quand même. Mais on va souvent lire, « Il a plu au Seigneur de le rappeler à lui. »
0: À lui, tout à fait, oui. Pour moi, c'est un peu masochiste, mais on le lit, effectivement.
1: Ouais, ça,
0: oui. Et en même temps, moi, souvent, je me dis, « Quelle foi d'être comme ça !» Voilà.
1: Oui, parce que finalement, si on traduit ce qu'il y a derrière, on pourrait dire, on ne comprend pas le sens de tout ça, mais s'il y en a un, il faut le chercher auprès du Seigneur, c'est lui qui gère, c'est trop mystérieux et incompréhensible, je lâche prise.
0: Voilà, et c'est une forme d'espérance aussi extraordinaire, et pas d'espoir, justement.
1: Et pas d'espoir, voilà, une forme d'espérance.
0: Oui, sans...
1: Alors derrière ça, on lâche prise, ok, oui. Parce que... on est obligé de lâcher prise à des moments. Il y a des morts qui sont parfaitement incompréhensibles. Des bébés,
0: tout à fait.
1: Des enfants, des jeunes, des morts qui nous laissent dans le désarroi le plus complet, qui nous laissent vraiment dans la colère.
0: Ouais.
1: Des morts pour lesquels il faut un coupable, sinon ça n'a pas de sens.
0: Ça n'a pas de sens, oui.
1: Et Dieu, finalement, c'est le parfait punching ball.
0: Oui.
1: et si ces morts-là sont de son fait, alors... Effectivement, mieux vaut vite s'éloigner de cet être ignoble. Sauf que Dieu, il y est pour rien.
0: Ah, je suis contente de t'entendre dire.
1: Eh bien oui, mais c'est comme le mal et le bien. S'il y est pour rien. Je crois que c'est un héritage de la théologie du Moyen-Âge qui nous a un peu plongé dans ce marasme. Regardez les fresques de l'époque sur le séjour des morts.
0: Oui.
1: Qui raconte comment Dieu punit, envoie au séjour des morts les pécheurs, les gens mauvais.
0: Tout à fait.
1: On ne sait pas en quoi ils étaient mauvais d'ailleurs, mais y a une... c'est atroce. Et tu le disais aussi, certaines églises aujourd'hui encore surfent sur ce message. Tu ne guéris pas de ton cancer, c'est parce que tu ne pries pas assez bien ou que tu as commis une faute grave. Ton bébé est mort, Dieu... doit t'en vouloir, c'est une épreuve qu'il t'envoie pour que tu réfléchisses mieux dans ta vie. Non, mais quelle horreur, quoi.
0: Oui, bien
1: quel
0: sûr.
1: Cauchemar.
0: Non,
1: parce que la Bible, elle
0: pas
1: dit,
0: audible.
1: C'est pas audible. Et non. Puis, la Bible ne dit rien de tout ça.
0: Voilà, c'est ça surtout qu'il faut.
1: Et même Jésus n'a eu de cesse de se battre contre cette croyance qui lie la maladie, la mort au péché. Ça n'a aucun rapport.
0: Non.
1: Et Jésus va le dire tout du long dans les évangiles.
0: D'accord. Et en plus, il a fait des miracles enfin, en guérissant des gens qui étaient justement, qui avaient des maladies honteuses à l'époque.
1: Oui.
0: Donc, s'il avait pensé que c'était, ils étaient marqués du sceau du péché, de l'infamie, donc, voilà, il n'aurait pas fait. Enfin, ça n'a pas de sens.
1: Alors, ce qui prête parfois à confusion dans les gens, c'est que quand il guérit, ou il dit à la personne qui vient de guérir, il lui dit « va et ne pêche plus ».
0: Oui. Mais péché, ça veut dire manquer sa cible, c'est pas la même chose, non ?
1: Exactement.
0: Voilà, c'est pas péché au sens...
1: Ne pêche plus, ça veut dire, à partir de maintenant, tu peux te rapprocher de Dieu.
0: Bien sûr.
1: Voilà.
0: Tout
1: c'est
0: à fait.
1: Tout.
0: Voilà.
1: Et quand on lit la Bible, on se rend compte qu'elle ne répond pas davantage à la question, en fait. Et peut-être faut-il dire ici que la Bible, en fait, c'est un recueil d'histoires, c'est un recueil de textes écrits par des êtres humains.
0: Oui.
1: Ces textes révèlent l'espérance de ces hommes et de ces femmes, plutôt des hommes en l'occurrence, mais leur désespérance. Et eux non plus n'avaient pas de réponse à cette question de la
0: Bien
1: mort.
0: Bien sûr.
1: Ils sont comme nous. Ils sont nus devant l'indicible et ils ne font que parler de leurs propres expériences du divin.
0: Tout à fait. Et leurs propres angoisses. Oui.
1: Et leurs propres Bien angoisses. Sûr. D'ailleurs, c'est le texte de Job, le tout premier texte, là, la citation que tu avais faite. Hein. « Nu, je suis sortie du sein de ma mère, et nu, j'y retournerai. » En fait, dans la vie, je suis nue. La nudité, c'est une faiblesse, en fait.
0: Tout à fait.
1: Alors là, certains vont me dire « Oui, mais la Bible, c'est quand même la parole de Dieu. »
0: Oui.
1: Oui, mais c'est pas Dieu qui a pris un stylo.
0: Non, voilà. Non. Ni dicté à qui que ce soit.
1: Ni dicté à qui que ce soit. Alors, ce sont des textes inspirés, certes.
0: Certains prophètes, oui.
1: Mais parfaitement empreints d'humanité.
0: Bien sûr.
1: Et qui racontent l'histoire d'une humanité. De l'humanité.
0: Et bien précise,
1: entière.
0: Voilà.
1: Et parce qu'on a tout et son contraire aussi dans ces textes-là.
0: Tout à fait.
1: À un endroit, on va pouvoir lire certaines choses beaucoup plus loin, tout à fait l'inverse. Donc en fait, c'est de l'ordre de l'expérience humaine du divin. C'est pas Dieu qui a pris son stylo et qui nous donne des recettes.
0: Qui a écrit. De vie, bonne vie.
1: Voilà.
0: Bon. Est-ce qu'on fait une petite virgule musicale ou
1: On peut essayer.
0: Un petit peu pour vous laisser méditer les paroles des Grines.

0: Donc, petit clin d'œil, effectivement, sur les tombes et les souhaits un peu macabres de cette chanson. Mais bon, c'est un petit clin d'œil.
1: C'est plein d'humour.
0: Voilà, plein d'humour, tout à fait. Parce que nous retournons à une question qui est quand même un peu compliqué, on va dire, et pas si légère. Donc, on en arrive à cette idée que si très souvent, il y a de nombreux exemples en fait dans le texte biblique qui disent que en fait Dieu est celui qui compte nos jours, comme une espèce d'horloge. Ouais. Voilà, il compte nos jours, c'est-à-dire il sait combien de temps on a à vivre. Donc par exemple, il y a le psaume 139, 16, les jours sont comptés à l'avance par Dieu, il décide la durée de nos vies. Il y a Apocalypse 1, 18, je tiens les clés de la mort, cette image assez extraordinaire. Et il y a ce texte, alors aussi j'aimerais qu'on en parle, parce que c'est psaume 139, 16, il dit « La structure de mon corps n'était pas ignorée de toi, lorsque j'étais formée dans le secret et tissée dans des entrailles souterraines. Tes yeux m'ont vu alors que je n'étais qu'un peloton, et sur ton livre était inscrit tous les jours qui m'étaient réservés, avant qu'un seul de ces jours n'existât. » Donc ça peut même en fait donner du grain à moudre aux pro-vie, aux gens anti-avortement, qui se disent de tout temps Dieu a donné la vie et puis la donne à la fin, la retire à la fin. Et puis ça, c'est la première chose, je trouve, que ça pose comme question. Et la deuxième, c'est ça nous incline au fatalisme, finalement. C'est le fameux Inch'Allah, je peux me permettre. Bon, de toute façon, puisque c'est fait, c'est prévu, on peut, je ne sais pas moi, manger gras pour surfer sur une des obsessions actuelles et mourir jeune. Enfin,
1: Il y a eu des tas de films sur ce sujet-là.
0: Tout à fait,
1: c'est intéressant
0: absolument,
1: d'ailleurs.
0: Oui, oui. Mais, donc, est-ce Dieu qui compte nos jours?
1: Alors, tu cites le psaume 139, je pense que c'est un des plus beaux.
0: Oui,
1: enfin, pour moi, en tout cas, c'est,
0: bon.
1: Moi,
0: c'est
1: le plus
0: beaucoup
1: beau.
0: Aussi,
1: Alors, juste une précision, avec les psaumes, on est dans la poésie, mais on est aussi dans la prière. Et ce qu'on voit, c'est que ces textes-là sont empreints de confiance.
0: Oui.
1: Ça, c'est le mot-clé pour moi. Oui, j'ai des galères, il y a des ennemis sur ma route. Tu pourrais pas les supprimer, Seigneur, s'il te plaît?
0: Oui.
1: Alors, sous le vocable ennemi, on peut entendre chômage, maladie, conflit. Bon, il n'y a pas de réponse directe de la part du divin. Juste l'auteur qui est en proie avec ses questions, ses doutes, ses colères, et qui, d'un revers magistral, va s'écrier « Mais en fait, je sais que tu gères, je sais que tu me laisses pas tomber, je sais parce que je le vis jusque dans ma chair. » Je le sens, je sais que tu es un Dieu qui m'accompagne. Et je crois que c'est ça qu'il y a derrière le fait de dire et de croire que Dieu compte nos jours.
0: Ah oui.
1: C'est une image, parce que Dieu, il ne tient pas la comptabilité.
0: Non, je ne pense pas.
1: C'est dire que Dieu accompagne nos jours, il accompagne notre vie parce qu'il la veut belle et épanouie. Et même dans l'adversité, on peut avoir une vie belle et épanouie. Chaque combat mené est un combat pour la vie.
0: Oui.
1: C'est vraiment ce que je dirais.
0: Oui, c'est presque un renversement, oui. Absolument. Et donc, alors, est-ce que tu penses, puisque c'est quand même quelque chose que notre foi nous a appris, enfin, disons, notre religion plutôt nous a appris, la mort peut-elle être vaincue?
1: Youpi!
0: Il y a un texte, moi, que j'aime beaucoup. Alors, j'aime beaucoup Apocalypse, même si je le comprends. Je suis loin de comprendre tout. Voilà. Non, je faisais une petite litote, mais bon, tu as raison, en fait, je ne comprends rien. Donc, c'est 1:117-118. En le voyant, je tombais à ses pieds comme mort. Mais il posa sa main droite sur moi et me dit, ne crains point. Je suis le premier et le dernier, le vivant. J'ai été mort, mais maintenant je suis vivant au siècle des siècles et je tiens les clés de la mort et du séjour des morts. Ça, c'est le premier, le dernier, le vivant, c'est un des plus beaux textes de la Bible pour moi. Mais bon, enfin, moi qui me parle le plus, je ne sais pas pourquoi.
1: Parce que la mort peut être vaincue, oui.
0: Oui, voilà.
1: Et ça, moi je le crois vraiment. Mais encore, faut-il être clair avec la mort dont nous parlons.
0: Voilà.
1: Il y a la mort physique, celle contre laquelle on ne peut rien, et qui rappelle que nous sommes des êtres de finitude.
0: Absolument.
1: Voilà. Et c'est très bien comme ça.
0: Je pense aussi, oui.
1: C'est vraiment très bien. La question derrière celle de la mort, c'est qu'est-ce que je fais de ma vie?
0: Tout à fait.
1: Est-ce que je choisis de vivre comme un mort vivant en attendant la mort? ou en gaspillant mes jours en se disant que de toute façon je vais mourir, quoi. Ouais. Voilà. Dans la peur, dans la crainte aussi, on peut vivre
0: oui,
1: comme ça.
0: Bien sûr.
1: Où est-ce que je choisis de vivre vraiment, de considérer que la vie est un cadeau qui n'a pas de prix, que j'ai la chance d'être là malgré toutes les horreurs que je peux croiser sur mon chemin. Et en ce sens, les évangiles apportent une vraie réponse à ces questions. La vie de Jésus, sa mort, sa résurrection, je trouve, éclaire bien ce propos. Il a vaincu la mort.
0: Il a vaincu la mort, oui.
1: Et cela veut dire que je peux la vaincre aussi.
0: Oui.
1: Si je suis anéantie après la perte incompréhensible d'un proche, eh bien je sais que je peux me relever en ressuscité. Parce que ressusciter, ça veut dire juste se tenir debout.
0: Oui,
1: en fait.
0: C'est ça.
1: C'est être debout. C'est pas être complètement ratatiné sous le poids
0: du chagrin. Et oui, de l'adversité, oui.
1: Et on a commencé avec Adam. Alors, je vais finir avec Adam parce que c'est... Il y a une question après que Adam ait croqué le fruit que Ève lui a donné.
0: Bien sûr. La vilaine.
1: La vilaine. Il se planque.
0: Oui. Il a honte d'être nu.
1: Il a honte d'être parce qu'il a honte d'être nu, justement. Et Dieu l'appelle, mais il lui pas dit Adam, pas comme ça. Non, il lui pose une question. Ah, il lui dit où es-tu ?
0: C'est vrai.
1: Qu'on peut traduire aussi où en es-tu ?
0: Ah oui.
1: Alors Adam devrait être mort en fait puisqu'il vient de croquer le fruit défendu, c'est la fameuse faute, le péché d'Adam à cause duquel il semble que la mort existe sur cette terre. Mais Dieu le questionne.
0: Ouais.
1: Et ça, c'est primordial pour moi parce que ça veut dire que si Dieu le questionne, ça veut dire qu'il accompagne sa situation.
0: Ouais.
1: Il le laisse pas dans son buisson en train de jouer à cache-cache.
0: De se cacher.
1: Et cette question, je crois qu'elle nous est posée tous les jours. Où es-tu ? Où en es-tu ?
0: Où en es-tu, oui.
1: Qu'est-ce que tu vas choisir de vivre ? Est-ce que tu vas choisir de vivre vraiment ? Et Dieu nous dit, je te pose la question parce que je veux bien vivre cette journée avec toi.
0: Oui.
1: Si on parle de jours comptés.
0: Oui, jours comptés, oui.
1: Et puis un jour, nous mourrons, et c'est bien. Et nous vivrons, nous mourrons heureux d'avoir vécu. Même avec des galères, même avec des deuils effroyables, je crois qu'on peut se relever de ça. En Jésus-Christ, on peut se relever de ça.
0: Donc en fait, c'est une vie éternelle, quotidienne, si je peux me permettre.
1: Mais la vie, et d'ailleurs on le dit, la vie éternelle commence maintenant, en fait.
0: Un peu comme le royaume de Dieu, le fameux royaume
1: qui est là, mais qui n'est pas là, en fait. Dans les services funèbres, on finit par cette phrase « La vie éternelle n'est pas une vie qui commence après la mort, c'est une vie qui est offerte et qui commence là, maintenant, avec Jésus-Christ, en fait.
0: Oui. »
1: C'est pas demain. Il ne faut pas attendre d'être mort pour rentrer dans la vie éternelle. La vie éternelle, elle est là, déjà là.
0: Bien sûr.
1: C'est comment on se positionne dans la vie et comment on choisit de vivre, en fait.
0: Oui.
1: Et la mort, ce n'est pas grave. De toute façon, on y passera tous.
0: Oui, je comprends.
1: Et puis, moi, je crois que de toute façon, quand on est mort, on est avec Dieu. Donc, c'est pas grave.
0: Oui, moi je pense qu'on est dans la lumière aussi. Ouais. C'est un peu difficile à faire partager quelquefois. Ouais. Mais donc, c'est ce fameux texte que tu aimes tellement, où Dieu, justement, te met face aux deux.
1: Oui.
0: À la vie, à la
1: mort.
0: À
1: la vie et à la mort.
0: Et donc, ça dit...
1: Choisis la vie.
0: Choisis la vie, voilà. Je pense que ce sera le mot de la
1: fin. Choisis la vie.
0: Absolument. Voilà. Bien, chers auditeurs, à une prochaine fois.
1: Pour un prochain sujet compliqué.
0: Toujours aussi compliqué.

étrangers sur cette terre. Notre idée première, c'est de défendre la dignité des personnes qui ont dû quitter leur pays. Et c'est pour ça qu'au terme d'immigrés, même de déplacés, on choisit le terme d'exilé. Depuis quelque temps, j'entends une revendication qui pourrait être le droit d'exil. Parce qu'au fond, nous ne savons pas ce qui peut nous arriver sur notre territoire avec les changements climatiques. Peut-être un jour serons-nous exilés. Se mettre dans l'état d'esprit que l'exil, c'est un droit qu'on doit défendre. Et donc la CIMAD, c'est le respect de la dignité des personnes, d'où qu'elles viennent. Il n'y a pas d'étrangers sur cette terre que de manière assez personnelle. Je modifie en disant « nous sommes tous étrangers sur cette terre » et d'ailleurs elle ne nous appartient pas. « Nous sommes tous étrangers sur cette terre » et d'ailleurs elle ne nous appartient pas.

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2: La méditation de ce jour s'appuie sur les textes de Ézéchiel 18, versets 25 à 28, Philippiens 2, versets 1 à 11, Matthieu 21, versets 28 à 32. Je vous le déclare, c'est la vérité. Les collecteurs d'impôts et les prostituées vous précèdent dans le règne de Dieu. La tension monte entre Jésus et les chefs religieux à Jérusalem. Eux, imbus de leur autorité et de leur pouvoir, prennent Jésus pour un perturbateur dont l'enseignement ne vise qu'à déstabiliser un système religieux séculaire. Et de fait, c'est bien ce que Jésus est venu faire, dépoussiérer une religion qui n'a abouti qu'à fragmenter la société, à créer de la défiance entre les purs et les impurs, à exclure de l'accès au pardon de Dieu ceux qui en ont le plus besoin. Alors Jésus multiplie les paraboles pour essayer de faire comprendre qu'une autre manière de comprendre Dieu et de le servir est possible. Par leur compréhension étriquée d'une religion basée sur l'obéissance à des commandements, les grands prêtres et les anciens se sont détournés de ce qui fait l'essentiel de la foi, l'amour de Dieu et l'amour du prochain. Lorsque des personnes au parcours chaotique redécouvrent le pardon de Dieu et se mettent à marcher en une nouveauté de vie, c'est là que Dieu est vraiment reconnu comme créateur et sauveur. Ce texte a été préparé par Christian Bonnet.
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Un verset biblique où il est question d'esprit et de liberté, évidemment, cela ne peut que nous faire penser à Nicolas Berdiaïf. Nicolas Berdiaïf est un théologien orthodoxe, né à Kiev à la fin du 19e siècle, donc il est russe. Et c'est un théologien qui fut enterré au cimetière de Clamart, parce qu'entre-temps, sa passion pour l'esprit et son goût immodéré pour la liberté en fit une sorte de paria dans cet empire tsariste qui n'était pas tout à fait enclin à l'esprit de liberté. En effet, en 1913, il y a quelques moines du mont Athos qui se rebellent contre une décision synodale qu'ils estiment tout à fait injuste, infondée, des questions dogmatiques qui sont imposées à ces théologiens. Et évidemment, ils sont condamnés. Nicolas Berdiaïf prend la plume, il écrit et lui-même commence à être inquiété et son procès s'ouvre. Fort heureusement, dans une certaine mesure, commence la Première Guerre mondiale et son procès n'aboutit pas, sans quoi il aurait été condamné pour blasphème et certainement exécuté ou abandonné dans une mine de sel. Toujours est-il que sa vie continuera avec un changement de régime, comme vous le savez, dans les années 17, mais la nouvelle société russe, soviétique, n'est pas non plus très encline à la liberté, et il devra finalement s'exiler comme beaucoup de penseurs, dans les fameux bateaux de penseurs qui iront rejoindre Berlin, et lui ira jusqu'à Clamart, parce que sa mère était d'origine française. Ceci pour tracer un peu le portrait de ce philosophe et théologien orthodoxe qui constitue avec Adam Smith la semaine dernière un Écossais, en quelque sorte les deux mâchoires de l'Europe, sur le plan intellectuel et même théologique. Et donc voilà en quelque sorte les deux préliminaires avant cette grande traversée des 27 intellectuels, philosophes, penseurs, théologiens que nous découvrirons au fil des semaines. L'esprit de Dieu est souvent compris dans notre christianisme comme une force contraignante, une force d'oppression, une force irrésistible. L'esprit de Dieu, c'est ce qui nous contraint à faire ce que Dieu attend de nous. Mais justement, l'intérêt de la théologie développée par Nicolas Berdiaïf est de nous faire comprendre que l'esprit de Dieu ne nous force pas à l'obéissance aveugle et mécanique. Les théologiens qui se sont inspirés de Nicolas Berdiaïf ont toujours lutté contre l'instinct grégaire, ce qui conduit les chrétiens à être comme des petits moutons qui suivent le mouvement général, qui suivent le troupeau. L'esprit nous libère. Là où est l'esprit de Dieu, là est la liberté, parce que l'esprit ne nous contraint pas, l'esprit nous libère. Simplement, et c'est là tout l'intérêt de la réflexion de Nicolas Berdiaïf, c'est qu'il y a parfois un malentendu sur ce que l'esprit a permis de faire dans notre vie. La liberté qu'offre l'esprit de Dieu n'est pas la liberté à laquelle nous aspirons. Et c'est plutôt normal parce que, de façon générale, la providence de Dieu ne nous caresse jamais dans le sens du poil. Elle est plutôt pénible, elle est plutôt contrariante et l'Esprit de Dieu ne déroge pas à la règle. L'Esprit de Dieu, s'il a un rapport avec la liberté, et c'est bien ce que l'apôtre Paul nous dit, l'Esprit de Dieu n'a pour autant jamais empêché les gens de mourir dans les geôles des dictatures. Il n'a pas permis que chacun puisse exercer le métier qu'il souhaitait faire. L'Esprit de Dieu ne nous permet pas de rouler à la vitesse que nous voudrions sur les routes. Il ne nous permet pas d'ailleurs de nous déplacer dans les airs à la manière des oiseaux et d'emprunter les trajectoires qui nous seraient les plus satisfaisantes. L'Esprit de Dieu ne nous permet pas de nous dispenser de boire et de manger pour vivre.
Autant de petites remarques très anodines qui, si elles sont réintégrées dans notre réflexion religieuse, nous permettent de ne pas mettre l'Esprit de Dieu à toutes les sauces et à ne pas faire de Dieu un être capable de tout, pour nous ou contre nous d'ailleurs. L'Esprit ne supprime pas les contraintes extérieures. L'Esprit ne répond pas à notre bon plaisir de manière automatique. Et c'est intéressant parce que du coup, la véritable expérience spirituelle est d'abord une expérience douloureuse, une expérience pénible pour notre narcissisme. Parce qu'être croyant, ça ne signifie pas pouvoir faire tout ce qui nous plairait. La liberté extérieure n'est pas l'affaire de l'Esprit de Dieu. L'Esprit de Dieu n'agit pas sur la matérialité des choses en supprimant les contraintes qui nous seraient pénibles dans la vie quotidienne. Le domaine de l'action pour Dieu n'est pas dans la matérialité parce que l'Esprit lui-même n'est pas quelque chose de matériel. Et c'est cela que Berdiaev va nous faire comprendre à travers ses ouvrages. L'Esprit de Dieu n'est pas un quelque chose qui agirait sur les choses physiques. Il ajoutera que ce n'est pas non plus une dimension psychique de la personne. Il ne faut pas confondre l'Esprit de Dieu avec l'esprit de la psyché. Pour Berdiaev, l'Esprit, c'est la profondeur de l'être. Ça, c'est une phrase philosophique que nous allons essayer d'expliciter. La profondeur de l'être, c'est ça qui est intéressant, c'est que c'est la liberté. Pour Berdiaev, le fondement de notre personne, ce n'est pas l'être au plan philosophique, c'est la liberté. Nous sommes humains parce que fondamentalement, nous sommes appelés à la liberté. Et cela signifie que tout ce qui concerne Dieu est orienté par cette question de la liberté. L'amour de Dieu, la providence de Dieu, ce n'est pas quelque chose qui va agir sur le domaine physique, sur le domaine matériel, sur les choses qui nous sont extérieures. Dieu ne va pas changer la couleur du feu tricolore au moment où nous allons arriver à un carrefour. Il ne va pas faire en sorte que notre métro aille plus vite que d'habitude pour que nous arrivions à l'heure à notre rendez-vous. L'Esprit de Dieu concerne notre intériorité. L'Esprit de Dieu concerne notre liberté intérieure, qui est une liberté spirituelle à distinguer des libertés externes. La distinction est vraiment importante, parce qu'il peut y avoir une liberté extérieure sans liberté intérieure. Et c'est souvent le mal que nous rencontrons chez nos contemporains. Par exemple, nous sommes dans un supermarché au rayon des friandises et il y a tellement de plaquettes de chocolat différentes que nous ne savons pas laquelle choisir. C'est un peu comme cette âne qui a faim, qui a soif, qui est face à une auge d'eau, une auge d'avoine, et il ne sait pas par quoi commencer. Et ne sachant pas se décider, il meurt de faim et de soif. On peut avoir plein de choix, mais être intérieurement prisonnier, incapable de se décider. Et on connaît cette expression « se noyer dans un verre d'eau ». C'est une image très saisissante qui parle bien de toutes ces situations où pour un trois fois rien, nous sommes infichus de prendre une décision. C'est presque au-delà de nos capacités, tellement nous sommes dans une surcharge mentale, tellement nous sommes broyés par tout un tas de contraintes qui nous rend incapables de faire le moindre choix un peu rationnel. Il arrive même parfois que nous ne sachions plus quels vêtements porter le matin pour sortir. Il peut nous arriver de n'être plus bon à rien parce qu'intérieurement, nous sommes prisonniers. Et c'est sur cet aspect que l'Esprit de Dieu va faire la différence. Selon notre spiritualité, selon
l'expérience personnelle que nous faisons de l'Esprit de Dieu, nous pouvons être prisonniers intérieurement dans une société de liberté extérieure, si pour nous, l'Esprit n'a aucune consistance pour nous, ou au contraire, nous pouvons faire preuve d'une très grande liberté intérieure, même sous une dictature. Voyons comment cela fonctionne. Essayons de repérer un peu le processus de l'Esprit. Il y a deux manières par lesquelles l'Esprit de Dieu agit sur notre liberté. La première, c'est de nous permettre d'identifier nos servitudes. La première des manières, c'est de nous permettre d'identifier ce qu'autrefois nous appelions nos aliénations, nos déterminismes. Notre liberté peut être entravée par tout un tas de choses comme les choix parentaux, comme une idée trop précise de la place que chacun doit tenir dans une société, quand on est fils d'agriculteur, quand on est fils de médecin. Autant de déterminismes, des déterminismes sociaux par exemple, qui nous condamnent à ne pas pouvoir nous lancer dans des projets personnels, ou qui nous empêchent de pouvoir nous lancer dans des projets ambitieux, parce que quand on est fils de grouillot, eh bien il faut être grouillot soi-même. L'Esprit, qui nous fait intuitionner la liberté, nous permet d'identifier ce qui nous entrave, ce qui nous retient de porter notre vie à l'incandescence. C'est ce sentiment de frustration que nous connaissons bien souvent quand les choses n'avancent pas assez vite. Quand nous avons le sentiment d'être en sous-régime, quand nous avons la conscience que notre société patine, quand nous observons qu'un enfant ne grandit pas convenablement. Tout cela peut venir par le fait que l'Esprit nous fait ressentir toutes ces situations où la liberté est réduite, voire bafouée. L'Esprit, c'est ce qui nous permet de ressentir toutes ces incompatibilités entre notre vocation personnelle et la situation réelle telle qu'elle est au moment où nous l'observons. Identifier nos servitudes, identifier les contraintes absurdes auxquelles nous sommes soumis, c'est ce qui va nous permettre ensuite de chercher et de trouver des chemins pour ouvrir l'horizon bouché, comme ces Hébreux qui se retrouvèrent coincés face à la mer des joncs dans le livre de l'Exode. Face à cette impasse, puisque « jon » en hébreu, ça veut dire aussi « fin », « F-I-N », les Hébreux étaient face à la mer de la fin, ils étaient dans l'impasse, eh bien, l'Esprit souffla et ils trouvèrent un chemin à travers cette mer de la finitude. L'Esprit est ce qui, en l'être humain, refuse que le monde déjà constitué ait le dernier mot. L'Esprit, c'est ce qui nous retient de nous contenter de ce qui est déjà là et de nous satisfaire du monde tel qu'il est, précisément parce que le monde tel qu'il est insatisfaisant au regard de la justice de Dieu. L'Esprit, c'est ce qui nous fait réaliser que nul n'est condamné à rester ce qu'on a fait de lui. Il n'y a pas de fatalité en vertu du fait que l'Esprit de Dieu souffle là où l'esprit de défaite se soumet à l'ordre des choses, alors même que cet ordre est insatisfaisant. L'Esprit de Dieu, c'est ce qui s'oppose clairement à l'esprit de fatalité et de défaite. L'Esprit du Seigneur nous rend insatisfaits. Mais parce qu'une existence infiniment plus vivable est à notre portée. Et donc le premier élément, c'est que l'Esprit est ce qui fonde notre espérance. Et forcément, l'espérance chrétienne est toujours contrariée par l'état d'une société, mais ce n'est pas grave, parce que justement, l'espérance nous montre quels sont les sujets sur lesquels nous pouvons nous engager
pour rendre le monde infiniment plus vivable que ce qu'il est maintenant. Premier aspect, identifier les servitudes et fonder notre espérance. Le deuxième aspect, c'est celui de l'unité de notre personne. Et ça, c'est un sujet fondamental pour Berdiaev. Il nous fait comprendre que l'esprit, c'est ce qui permet l'unité de notre personne, l'unité de notre être. L'une des caractéristiques d'un monde pécheur, c'est que nous sommes tiraillés de multiples manières. Nous sommes des êtres fragmentés, alors que nous devrions connaître l'unité intérieure. Et au fond, la promesse de la spiritualité, c'est de pouvoir atteindre cette unité intérieure, de ne plus être tiraillé par toutes ces contraintes qui font de nous une sorte de puzzle avec des pièces éparses. Nous sommes tiraillés par tout un tas de sollicitations qui nous tirent dans un sens, dans un autre. Nous avons en permanence des arbitrages de calendrier à faire, parce que nous ne pouvons pas être au même endroit, au même instant, à plusieurs endroits différents. Nous sommes tiraillés par des arbitrages budgétaires, parce que nous ne pouvons pas tout payer. Nous sommes tiraillés par des conflits intérieurs. Le médecin est tiraillé entre la vérité qu'il doit à son patient et le soin qu'il doit à l'être humain, et ne pas le terrasser par une vérité qui pourrait être extrêmement blessante. Les parents sont tiraillés entre le souci d'égalité entre leurs enfants et cet enfant qui, incontestablement, nécessite beaucoup plus de soins que les autres. Mais faut-il consacrer le même temps à tous les enfants si l'un d'eux a des besoins plus importants ? Nous sommes tiraillés par des systèmes de fidélité. Faut-il obéir à Dieu plutôt qu'aux hommes ? Vais-je couvrir la faute d'un ami dans le cadre d'une procédure judiciaire ? Quand nous sommes tiraillés par des forces extérieures qui nous tirent dans tous les sens, eh bien, c'est comme en physique. Les forces s'annulent et nous faisons du surplace. L'esprit travaille notre unité intérieure, ce qui nous permet de ne pas succomber à la fragmentation de la personne. L'esprit œuvre pour l'intégrité de notre personne. Et c'est bien cela le mal dont nous souffrons souvent. Nous avons le sentiment que nous sacrifions une partie de nous-mêmes à ceci ou à cela, et nous ne sommes plus tout à fait nous-mêmes. Nous sacrifions une part de notre personnalité. Nous sacrifions une part de notre espérance. Et au bout d'un moment, nous nous disons, que penserait l'enfant qui avait de tels rêves quand il verrait l'adulte que nous sommes devenus ? L'esprit est ce qui nous permet de ne pas nourrir trop de regrets par rapport au projet que nous nourrissions dans notre enfance. Berdiaev écrit ceci au sujet de l'esprit. Par son caractère intégral, l'esprit s'oppose au morcellement temporel et spatial. Et cela se réalise par la transcendance des situations. Mais non pas forcément par le haut, mais par la profondeur. L'esprit qui nous permet de retrouver ce qu'il y a de plus profond en nous, ce qui est fondamentalement vrai, ce que nous sommes fondamentalement, ce que nous aurions voulu devenir, pour que cela ne soit pas sacrifié sur l'autel de toutes les contraintes extérieures. La vie quotidienne peut nous transformer en un objet éclaté en plein de petites pièces, des petits bouts de nous-mêmes qui traînent ici ou là. Mais quand nous essayons de rassembler tout cela, ça ne fait pas une personne, ça fait des petits objets. Pour Berdiaev, l'esprit est ce qui nous permet de transformer tous ces objets en une personne. Non pas l'objectivation. Vous savez, quand nous ne sommes plus une personne, mais nous sommes des fonctions, nous sommes des pathologies, nous sommes des habitants d'un quartier, nous sommes les membres d'une paroisse. Tout cela sont autant de manières de nous transformer en objets. Et l'esprit est ce qui nous permet de redevenir une personne,
un être de relation. Quand cela arrive, les rédacteurs bibliques parlent de miracle. Et l'Esprit, c'est ce qui opère ce miracle. Un miracle, c'est quand nous sommes en phase avec notre être intérieur. Un miracle, selon la Bible, c'est lorsque nous sommes en phase avec notre vocation divine. C'est la raison pour laquelle tous les récits de miracles, dans les évangiles notamment, ne doivent pas attirer notre attention sur le caractère un peu spectaculaire, voire surnaturel, d'une guérison d'un corps, etc. Ce qu'il y a de miraculeux, c'est qu'un être qui était privé de sa personnalité puisqu'il était exclu, puisqu'il était, comme Berdiaev, condamné à l'exil, parce qu'il ne pouvait plus vivre à sa place, eh bien Jésus le remet au cœur de la société. Il fait de lui à nouveau un homme capable d'être un être social. Il est là le miracle. Toutes les choses qui sont en rapport avec la médecine, avec les corps qui étaient handicapés, blessés, ne sont que une manière métaphorique de parler de toutes ces situations qui nous empêchent d'être nous-mêmes au sein de la société humaine. Et donc, le miracle, c'est comme nous sommes à nouveau capables d'être nous-mêmes, c'est-à-dire à l'image de Dieu, créateur. Et c'est le troisième point. S'il faut distinguer la liberté extérieure de la liberté intérieure, s'il faut comprendre que l'Esprit travaille en nous sur l'identification de nos servitudes pour nous en libérer et sur l'unité de notre personne pour ne pas être un objet fragmenté, il convient aussi de repérer que la liberté qui nous est offerte, c'est le synonyme de la créativité. L'apôtre Paul, dans l'Épître aux Romains, dira que l'Esprit de Dieu n'est pas un esprit de servitude. La foi chrétienne ne consiste pas à se soumettre gentiment aux nécessités sociales. La foi chrétienne ne fait pas de nous de gentils petits moutons. La foi chrétienne ne nous apprend pas à répondre docilement aux impératifs de clans, de partis, de chapelles et à un éventuel diktat des chefs religieux. L'Esprit de Dieu est un esprit qui nous engage à la créativité. C'est ainsi que commence la Bible. L'Esprit de Dieu planait à la surface des eaux, à un moment où c'était encore le tohu-bohu, le bazar, le chaos. Et tout le processus de création commença par cela. Là où l'Esprit du Seigneur est présent, là est la liberté. Et cette liberté se traduit en créativité. L'Esprit fait apparaître du neuf dans le récit de la création. Non pas des choses qui n'existaient pas. La création de Dieu en Genèse 1 ne se fait pas à partir de rien. Ce n'est pas une création ex nihilo. Il y avait du tohu-bohu, il y avait du bazar, il y avait le monde tel qu'on le voit aujourd'hui. Nous sommes encore en Genèse 1, et pas au septième jour. Nous sommes, nous aussi, des adventistes du septième jour. On aimerait bien que ce soit le Shabbat. Mais pour l'instant, il faut encore faire apparaître la lumière, en fait. Et l'Esprit plane à la surface des eaux primordiales, à la surface du tohu-bohu que nous connaissons, pour faire apparaître les choses qui ne sont pas comme si elles étaient. Faire découvrir les potentialités de chaque situation pour que nous puissions nous y engager et les porter à l'incandescence. L'Esprit fait apparaître du neuf. L'Esprit révèle les potentialités d'une situation, d'une personne aussi. C'est pour cela que nous parlons du discernement en christianisme. Pas simplement pour sélectionner les gens, prendre les meilleurs et rejeter ceux que personne ne veut. Nous sommes là pour repérer tous les talents qui sont parfois cachés et les faire émerger, de sorte qu'ils puissent s'épanouir et s'exprimer. L'Esprit, c'est ce qui permet de faire advenir la nouveauté, faire advenir de nouvelles paroles, de nouvelles relations, de nouvelles façons d'habiter le monde, de nouvelles idées, de nouveaux partis, de nouvelles théologies, de nouvelles œuvres.
contre ceux qui pensent que la liberté est quelque chose de statique, que la liberté c'est un droit. Berdiaev déclare que ce n'est pas le cas. La liberté n'est pas un droit. La liberté est un devoir que Dieu demande à l'homme. La liberté, c'est pas la petite chose tranquille qui consiste à choisir entre A et B. La liberté, c'est de pouvoir faire apparaître ce qui n'est pas encore. Et il y a quelque chose d'intéressant dans la pensée de Berdiaev, c'est qu'il va fustiger l'esprit petit bourgeois. Un esprit petit bourgeois qui nous menace tous. Il dit ceci, contre l'esprit petit bourgeois qui caractérise l'homme satisfait, l'homme installé, l'homme qui n'aspire qu'à une vie stable, confortable, tranquille. Une personne est suscitée par l'esprit. Et cette personne, c'est une personne qui se refuse au compromis, une personne qui se refuse aux concessions, au conformisme, à la soumission servile à un monde sans qualité. Retenons cela de Berdiaev. L'homme qui est animé par l'Esprit de Dieu est un être qui se refuse à la soumission servile à un monde sans qualité. Là où est l'Esprit du Seigneur, l'être humain ne disparaît pas. Il ne devient pas paresseux. Il devient davantage capable. Nous devenons capables d'être pleinement nous-mêmes, c'est-à-dire image de Dieu, créateur, capable de faire toute chose nouvelle, et non pas copie conforme de ce que la société attendrait de nous. Non pas copie conforme de ce que les amis, de ce que la famille attendrait de nous. Nous devenons image de Dieu, capable de prendre notre part à cette création de Dieu. Voyez les apôtres, ceux qui étaient disciples de Jésus et qui sont devenus apôtres. Eh bien, ils ne se sont pas contentés de répéter ce que Jésus avait dit. C'est la raison pour laquelle les quatre évangiles sont indispensables. Les quatre ne disent pas exactement la même chose de Jésus parce qu'ils n'ont pas répété ce que Jésus a dit. Ils ont inventé le discours qui était nécessaire à leurs contemporains, à ceux qui étaient autour d'eux, inspirés par l'Esprit de Dieu. Mais ils n'étaient pas les perroquets qui répétaient à la lettre près ce que Jésus avait dit. Ils n'ont pas non plus répété les choses que Jésus avait faites. Tout ce que Jésus a fait, ils ne l'ont pas fait à la lettre près. Et bien des choses qu'ils ont faites, Jésus ne les avait pas faites. Et cela doit être vrai pour nous aujourd'hui aussi. Il ne s'agit pas de trouver aujourd'hui les réponses d'autrefois. Il s'agit d'être attentif aux questions d'aujourd'hui et d'apporter notre propre réponse. Non pas la réponse d'autrefois, mais la réponse qu'exige la situation à laquelle nous sommes confrontés aujourd'hui. Les disciples ne se sont pas contentés de répéter la liturgie de la synagogue qu'ils connaissaient. Ils ont créé de nouvelles liturgies. Ils ne sont pas contentés de ressasser la théologie qu'on leur avait servie. Ils ont continué à produire de la théologie, ce que nous continuons à faire aujourd'hui encore. Là où l'esprit souffle, nous ne sommes plus condamnés à être ce que le monde a fait de nous. Nous devenons capables de faire advenir ce que Dieu n'a pas encore fini de créer. Amen.

étranger sur cette terre. Notre idée première, c'est de défendre la dignité des personnes qui ont dû quitter leur pays. Et c'est pour ça qu'au terme d'immigrés, même de déplacés, on choisit le terme d'exilé. Depuis quelque temps, j'entends une revendication qui pourrait être le droit d'exil. Parce qu'au fond, nous ne savons pas ce qui peut nous arriver sur notre territoire avec les changements climatiques. Peut-être un jour serons-nous exilés. Se mettre dans l'état d'esprit que l'exil, c'est un droit qu'on doit défendre. Et donc la CIMADE, c'est le respect de la dignité des personnes, d'où qu'elles viennent. Il n'y a pas d'étrangers sur cette terre que de manière assez personnelle. Je modifie en disant « nous sommes tous étrangers sur cette terre » et d'ailleurs elle ne nous appartient pas. « Nous sommes tous étrangers sur cette terre » et d'ailleurs elle ne nous appartient pas.

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Écoutez, arrêtez votre cinéma. 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C'est un faible.

0: Bonjour à tous et bienvenue dans l'émission Verte et pas mûre, une émission qui veut décrypter l'actualité écologique à la lumière de la bonne nouvelle de l'évangile de Jésus-Christ. Aujourd'hui, nous allons parler de la prière. Alors, la prière, on a l'impression que c'est très très réservé à la spiritualité, mais combien d'entre nous, en fait, dans les moments de difficulté, de crise, on a envie de se tourner vers un être supérieur pour demander de l'aide, par exemple. Aujourd'hui, on a beaucoup de jeunes qui sont touchés par l'éco-anxiété. Et donc, on peut se poser la question, quelle est la place, en fait, quel est le rôle de la prière dans notre quotidien face aux questions environnementales. Pour cela, j'ai invité Colline, que nous avons déjà eue une fois. Est-ce que tu veux te représenter, Colline?
1: Alors, j'étais venue en tant qu'écologue, littéralement. Et aujourd'hui, je viens en tant qu'écologue qui prie. Et voilà, donc qui prie avec la création. Donc, on découvrira ça ensemble dans l'émission.
0: Super, voilà, on assume, on prie ici. Et pas que quand on est face au mur, quoi. Mais on va justement en parler. Qu'est-ce que c'est que la prière? Alors, si on regarde une définition générale, on peut souvent penser justement à une prière de requête quand on dit « je vous prie de bien vouloir m'excuser ». Mais en fait, c'est pas que ça. La prière, c'est une élévation de l'âme vers Dieu, une sorte de communication avec Dieu. Ça peut être aussi avec une divinité ou un saint dans certains courants. Et l'idée, c'est que voilà, on essaye de communiquer avec un être supérieur. Comment est-ce que la Bible va nous parler de la prière? En fait, elle nous en parle depuis le début. On a la première relation entre, moi je pense à Adam et Dieu, où ils communiquent ensemble. Et en fait, pendant tout le long de la Bible, on voit des moments où les êtres humains, notamment, élèvent l'âme vers Dieu. Donc ça, c'est un petit peu qu'est-ce que la prière et pourquoi est-ce qu'on prie? Donc je l'ai dit, ça peut être prier pour les besoins. La Bible n'est pas contre cela, au contraire, elle encourage, si on regarde dans Philippiens 4, 6, « Ne vous inquiétez de rien, mais en toute chose, faites connaître vos besoins à Dieu par des prières et des supplications dans une attitude de reconnaissance. » Et oui, parce que c'est un vaste sujet qu'on ne va pas avoir le temps d'aborder entièrement en quelques minutes, mais il y a aussi cette idée de quand on prie Dieu, la Bible nous appelle à avoir foi qu'il entend et qui va répondre à notre prière. Donc, avoir un cœur reconnaissant déjà quand on lui demande des choses. Ça peut être aussi des prières pour la repentance, quand on a conscience de notre péché, on peut demander pardon à Dieu. Ça peut être des prières pour la reconnaissance, pour l'adoration, la louange. Et si vous avez envie de voir des exemples, il y a beaucoup de psaumes notamment qui en fait sont des chants souvent, mais qui expriment ce que l'auteur des psaumes, qu'on appelle le psalmiste, avait envie de communiquer avec Dieu. Donc, en fait, on peut prier pour beaucoup de raisons, pas que les prières de requêtes. D'ailleurs, les requêtes, ça peut être pour nous, mais aussi pour les autres. On peut appeler ça l'intercession. Où est-ce qu'on peut prier? Alors ça, c'est intéressant. Quand je me suis posé la question, je me suis dit, mais ça m'a fait penser au texte de la Samaritaine qui parlait qu'on pouvait adorer que dans le temple. Et en fait, Jésus, il vient le dire, ben, il vient un temps où vous pourrez adorer en esprit, en vérité. Partout en fait, en tout lieu. Et donc il y a ça qui est super chouette aussi dans le fait que Jésus soit venu dans l'histoire de la Bible, c'est qu'il n'y a plus un seul endroit ou une façon très rigide d'adorer Dieu, de prier, de lui demander le pardon, notamment avec les sacrifices à l'époque d'animaux. Mais ça devient vraiment plus universel, une prière en tout lieu. Et d'ailleurs, le sacrifice, Jésus l'a lui-même incarné en mourant une fois pour toutes, nous dit Hébreux, pour nos péchés. Donc, moi, je voulais citer un petit peu un autre passage de la Bible qui dit qu'on peut prier en tout lieu. C'est dans 1 Timothée 2, 8. « Je veux donc que les hommes prient en tout lieu en élevant des mains pures, sans colère ni arrière-pensée. » Moi, je cite quelques versets, mais il y en a énormément hein, qui parlent de la prière dans la Bible. Là, c'est juste pour faire un petit tour d'horizon, en fait, hein. Et voilà, si toi, Colline, tu as d'autres idées de passages ou d'exemples dans la Bible qui te parlent, n'hésite pas à me couper. Après, je m'étais dit, quand est-ce qu'on prie? Quand est-ce qu'on prie? Comment et combien? Paul nous dit encore dans le Nouveau Testament de prier sans cesse, dans Thessaloniciens 5, 16. On a aussi Éphésiens 6, 18 qui nous dit prier en tout temps. Donc là, ça paraît peut-être énorme, une montagne, quelque chose de compliqué à faire, de prier sans cesse en tout temps. Comment on fait pour avoir toujours les pensées élevées vers Dieu? Bah, est-ce que tu veux qu'on témoigne, toi, Colline, comment est-ce que tu les comprends? Comment est-ce que tu penses qu'on peut les appliquer?
1: Alors, je pense que c'est une disposition du cœur à la prière. Et du coup, on peut en tout temps habiter la prière en étant dans une forme de relation à Dieu. Parce que finalement, c'est la prière, c'est ce que tu disais, c'est communiquer avec Dieu, donc c'est être en relation avec Dieu. Et donc, c'est finalement une disposition de vie dans la prière. Et donc c'est pas forcément parler en tout temps, enfin en tout temps et et en tout lieu, mais c'est plutôt une disposition. Après il y a, on en parlera par l'exemple que je vais apporter du potager prière, mais c'est aussi la création entière est dans une forme de louange à Dieu 24 heures sur 24. Et du coup, il y a quelque chose là-dedans qui se fait aussi sans cesse et qu'on peut rejoindre. Et je crois qu'il y a quelque chose de communautaire où on ne peut pas soi-même être 24 heures sur 24 en prière parce qu'on est simplement humain et que des fois, on n'est pas en relation avec Dieu. Et du coup, il y a quelque chose aussi de communautaire qui doit se vivre. Et je crois que là, la liturgie, la prière liturgique qui fait le lien finalement dans le temps et dans l'espace permet une forme de prière continuelle ensemble.
0: Ouais, bah écoute, je pense que puisqu'on aborde le sujet, est-ce que tu veux développer un peu ta pensée de qui en fait prie? Là, moi, j'ai parlé pas mal des êtres humains, de la relation de l'homme avec Dieu, enfin l'homme au sens avec un grand H, hein, l'humain. Et toi, du coup, tu nous dis, toute la création prie 24 heures sur 24.
1: Alors, par exemple, si on lit le psaume 148,
0: Oui?
1: qui est, alors je l'ai pas sous les yeux, Manon, si tu veux, bah, peut-être que tu veux bien le lire.
0: Allez, j'y vais. Louez l'Éternel. Louez l'Éternel du haut du ciel. Louez-le dans les hauteurs. Louez-le, vous, tous ses anges. Louez-le, vous, toutes ses armées. Louez-le, soleil et lune. Louez-le, vous, toutes étoiles lumineuses. Louez-le, cieux des cieux, et vous, les eaux qui êtes au-dessus du ciel. Qu'ils louent le nom de l'Éternel, car il a donné ses ordres, et ils ont été créés. Il les a établis pour toujours et à perpétuité. Il a donné des lois et il ne les violera pas. Louez l'Éternel depuis la terre, vous, monstres marins, et vous tous, océans, foudre et grêle, neige et brouillard, vent de tempête qui exécutait ses ordres, montagnes et toutes les collines, arbres fruitiers et tous les cèdres, animaux sauvages et tout le bétail, reptiles et oiseaux ailés, rois du monde et tous les peuples, princes et tous les juges de la terre, jeunes gens et jeunes filles, vieillards et enfants. Qu'ils louent le nom de l'Éternel, car son nom seul est élevé, sa majesté domine la terre et le ciel. Il a relevé la force de son peuple. C'est un sujet de louange pour tous ses fidèles, pour les Israélites, pour le peuple qui est près de lui. Louez l'Éternel. En effet, là, il n'y a pas que les êtres humains, hein.
1: Et donc c'est vraiment, alors c'est une prière de louange et le psalmiste exhorte toute la création. Et quand je parle de la création, c'est vraiment, c'est pas un synonyme de nature, c'est les humains, les non-humains, enfin tout le vivant, mais aussi ce qui est visible et invisible. Le psalmiste parle des anges, etc. Donc c'est une exhortation à la louange. Et donc là même les éléments la grêle, la foudre, mais aussi les êtres vivants non humains. Et quand on pense, alors là je prends ma casquette d'écologue, quand on sait que la moitié des animaux vivent la nuit et l'autre moitié vivent le jour, alors les animaux, il y a tous les insectes, etc., ce qui fait une grande masse. Ce qui fait qu'en fait, il y a une louange de la création perpétuelle. Il y a autant d'animaux qui louent le Seigneur la nuit que qui louent le Seigneur la journée. Et donc, il y a cette louange qui est là sans cesse. Voilà. Et puis, il y a des nouvelles études, par exemple, qui montrent que les oiseaux, alors notamment certaines espèces, je crois que c'est la grive musicienne, où on s'aperçoit que les oiseaux ne chantent pas uniquement pour se reproduire, mais aussi par plaisir. Et du coup, alors les scientifiques disent par plaisir, mais d'un point de vue chrétien, on pourrait dire pour louer Dieu. Et donc il y a, voilà, on peut lire ça comme quelque chose de poétique, mais aussi voilà comme une louange à Dieu qui est perpétuelle et où toute la création rejoint cette louange. Et finalement l'humain là-dedans, au sein de cette création, rejoint la louange de la création qui est perpétuelle.
0: Ouais, c'est trop beau ça, cette image que Dieu est loué par la création H24. Et en fait, ça peut nous faire poser la question de nous et nous, les êtres humains, quelle place on prend hein, dans cette biodiversité, biomasse qui loue l'éternel. La louange, c'est quoi? Est-ce que tu arriverais à le définir un petit peu, Colline? Parce qu'on parle de prière et là, on parle de louange. Est-ce qu'il y a un lien?
1: Alors, ben, la louange, du coup, c'est une prière de louange et je l'associerai à la question aussi de la reconnaissance dont tu as parlé tout à l'heure. Et c'est finalement, voilà, être émerveillé des œuvres du Seigneur et du coup, une prière qui monte d'émerveillement, de reconnaissance, voilà, pour la vie donnée.
0: Ouais, carrément. Et en fait, tout le livre des psaumes, alors peut-être pas tous les psaumes, mais la majorité quand même invite à louer Dieu. Et c'est un gros livre. Il y a beaucoup de psaumes qui invitent à faire ça. Et les psaumes, en fait, je pense pas que je l'ai déjà dit, c'est souvent des chants, des poèmes qui s'adressent en général à Dieu. Et dedans les psaumes, on peut trouver voilà, beaucoup de louanges, de reconnaissance, d'admiration de Dieu, mais aussi des moments de prière de repentance, des moments de prière de, j'ai dit, d'imprécation, c'est un mot hein, un peu où on prie pour que Dieu fasse justice. Voilà, il y a plein de. En fait, tout le cœur humain est dévoilé un peu dans ces moments de prière d'élévation de l'âme à Dieu qui sont représenté par les psaumes. Et je trouve
1: Et
0: que c'est un
1: puis,
0: livre vraiment magnifique à lire. Tu voulais dire quelque chose?
1: oui, et en fait, souvent, il y a quelque chose aussi dans les psaumes où le psalmiste dépose tout, dépose sa colère, sa colère face à l'injustice, etc. Et puis, il y a ce moment de louange qui arrive ensuite. Et donc, c'est vraiment. Les deux sont, enfin, finalement, c'est la prière, là, c'est à la fois tout déposer devant Dieu et avoir un espace où partager sa colère face à l'injustice du monde, et en même temps que cette injustice et cette colère soient transformées en louange et que ça soit pas quelque chose qui enferme dans une colère. Et que ça devienne quelque chose qui libère. Et ça change aussi ensuite la façon d'entrer dans le monde. Et je pense, tu introduisais par la question de l'éco-anxiété et de la souffrance face à la souffrance du monde et de la création entière. Est-ce qu'on s'enferme dans une colère face à l'injustice et la souffrance, ou est-ce que finalement notre prière, elle devient aussi action de grâce, louange, et quelque chose qui vient ouvrir et permettre que la création, elle rentre dans une nouvelle création finalement.
0: Carrément, ça me fait penser à un psaume, le psaume 22, où c'est David qui commence en disant: Mon Dieu, pourquoi m'as-tu abandonné? etc. C'est assez sombre au début. Puis il y a un déclic, il y a un moment où le psaume va changer de couleur. Il dit: Tu m'as répondu. Et là, David, il va louer, il va dire qu'il veut louer dans l'assemblée, il veut parler de Dieu et de comment il est bon. Et ça, c'est trop bien parce qu'en fait, on peut l'expérimenter nous aussi aujourd'hui. Premièrement, ouais, déversant notre peut-être tristesse, angoisse, tout ce qui est dur. Et après, si on se rappelle, par exemple, si Dieu nous permet de nous rappeler de son salut ou des vérités de sa parole, des promesses qu'il nous a faites, il peut agir dans notre prière, agir sur notre cœur. Et là, en effet, on va avoir un tournant. Et pouvoir louer Dieu, pouvoir se détacher en fait de notre propre souffrance ou de la souffrance du monde et regarder à la grandeur de Dieu et à son plan pour l'humanité. Donc on a déjà, et l'humanité et toute la création d'ailleurs. Hein.
1: Ah non, je voulais juste rebondir parce que le psaume 22, c'est justement la parole de Jésus sur la croix. Seigneur, pourquoi m'as-tu abandonné? Et du coup, c'est vraiment ça qui est en jeu là-dedans, dans cette souffrance atroce qu'est la croix. Il y a l'espérance de la résurrection. Et c'est exactement ça qui est en jeu dans le psaume 22 et qui est en jeu à la croix.
0: Bon, c'est bon, on est d'accord toutes les deux, on se complète bien.

0: Non, je voulais juste dire que si vous voulez plus de précision sur cette espérance, d'autres podcasts de Verte et Pamure sont disponibles pour réécouter un petit peu ce qu'on en dit. Là, on va peut-être revenir sur le thème de la prière. Colline, tu as mentionné cet exemple du potager de prière. Est-ce que tu veux nous en parler un petit peu plus?
1: Oui, alors c'est l'été dernier. Alors j'ai fait ce potager et au début c'était vraiment une façon. J'étais un peu. C'était une période pas très facile intérieurement et j'avais l'impression qu'à chaque fois que tous mes mots tombaient à côté et n'avaient aucun sens et donc. Pour justement entrer en relation avec Dieu, j'avais l'impression que aucun de mes mots ne pouvait exprimer justement ce que j'avais envie d'exprimer à Dieu. Et j'ai commencé ce potager. Et en fait, c'est devenu vraiment un espace de prière. Alors, on a cité plein de façons de Enfin, plein de types de prières et c'était à la fois une prière d'intercession, de louange, prière de demande, contemplation, etc. Et en fait, chaque plante potagère, donc il y avait des tomates, des blettes, j'avais mis un petit bâtonnet où il y avait écrit le nom d'une personne ou une organisation, par exemple Arocha ou l'Église, enfin l'Église protestante unie de France, ou etc. Et du coup, à la fois c'était de prier avec la création, voilà, pas une prière de louange où moi qui pouvais pas forcément prier 24 heures sur 24 pour cette personne, cette organisation, bah c'est savoir qu'il y a quelque chose qui vient prendre le relais, mais c'est aussi en prenant soin de chacune de ce pied de tomate, de cette betterave, que finalement ce geste de prendre soin est une prière, sans avoir à dire des mots. Et en fait, finalement, c'est on parlait d'une façon d'être qui est dans la prière, et c'était un peu ça qui était l'idée. Et finalement, dans ce potager, c'était vraiment une vie d'attention. Voilà, être là quand une graine de haricot sort et lui dire, bah, bienvenue, bienvenue à la vie, porte bonne vie et porte du fruit. Et puis quand une tomate donne son premier fruit, et ben bah, pouvoir être là et la féliciter. Quand une abeille vient butiner une fleur de courgette, pouvoir lui dire merci. Et donc c'était voilà aussi une façon de rendre grâce aussi pour toute la vie, pour la vie qui est dans cette création, et aussi pour toutes ces espèces, ces plantes, ces insectes qui sont en relation et qui permettent aussi à la vie d'être là. Voilà.
0: Ouais, donc tu as créé une relation avec cette nature qui était vraiment devant toi et dont tu prenais soin en fait aussi en plantant, en arrosant au
1: C'est ça.
0: quotidien.
1: Et puis, bah, par exemple, quand j'ai retourné la terre, il y avait énormément de cailloux, donc j'ai fait un cairn de prière. Et donc, à chaque fois que j'enlevais une pierre, bah, c'était une prière pour le monde. Voilà. Et puis après, c'était aussi un potager collectif où d'autres personnes ont amené leur petit bâtonnet. Des personnes m'ont donné des plants de tomates, des graines, et voilà. Et du coup, c'était toute une vie finalement collective, où c'était aussi un espace de rencontre avec d'autres humains, mais aussi avec des non-humains. Voilà.
0: Ok. Et donc, quand tu as fait ça, tu avais en tête, j'imagine, le psaume 148 qu'on a lu tout à l'heure?
1: J'avais le psaume 148, et puis je trouve que le psaume 65, Je dirais que c'est même le psaume 65 qui était une bonne, qui était à l'image de ce potager. Et en fait, d'entrer, enfin de faire ce potager dans cet esprit de prière et dans cette dynamique-là, ça changeait complètement la relation au potager et aux plantes. Et du coup, l'idée, c'était pas de produire, mais enfin, c'était pas une production légumière, mais plutôt une production de prière. Et donc, ça change complètement. Bah, le soin qu'on apporte aux plantes, on cherche pas à exploiter et à faire en sorte que le pied de tomate produise énormément, mais plutôt qu'il soit bien. Et donc ça change complètement sa façon d'entrer dans le monde.
0: Ouais. Bah écoute, moi je trouve que c'était un exemple super original et inspirant. Et je te remercie pour cet exemple. Le temps passe et donc je voudrais juste finir en invitant les auditeurs à eux-mêmes se lancer dans la prière au Dieu de la Bible qui répond, qui entend, qui répond. Pas toujours de la façon dont on veut ou au moment où on veut, mais il entend et il répond. Et voilà, que ce soit par des potagers de prière, par des chants, par plein d'autres façons, je vous invite à vous élever vos regards, votre âme vers Dieu. Et vous verrez ce qui se passe. Et si même vous, un peu comme à cette période de la vie de Colline, vous avez du mal à prier, il y a un passage dans Romains que je trouve très encourageant, Romains 8, 26. De même aussi l'Esprit, donc l'Esprit Saint, nous aide dans notre faiblesse, car nous ne savons pas ce qui nous convient de demander dans nos prières. Mais l'Esprit lui-même intercède par des soupirs inexprimables. Et celui qui sonde les cœurs connaît quelle est la pensée de l'Esprit, parce que c'est selon Dieu qu'il intercède en faveur des saints. Donc voilà, soyez encouragés que même si vous ne savez pas, comptez sur Dieu pour en fait connaître votre cœur et vos pensées et juste il récompense celui qui vient vers lui et qui cherche à mieux le connaître et à faire sa volonté. On va vous laisser en musique. Tu nous dis le titre de la musique que tu nous proposes, Colline? Et
1: Alors,
0: pourquoi?
1: c'est Seeds of Freedom de Manu Chao.
0: Oui.
1: Pourquoi? Parce que je crois que la prière, c'est des petites graines de liberté. Je pense que c'est vraiment ça. La prière n'est pas là pour changer les choses, transformer, mais plutôt pour rendre libre. Et dans cette libération, quelque chose de nouveau peut advenir. Et voilà, donc c'est la prière et sous ces différentes formes, sont des petites graines de liberté.
0: Super. Merci beaucoup, Colline, d'avoir participé à cette émission.
1: Merci de m'avoir invitée.
0: Avec plaisir. Et à tous les auditeurs, priez bien et à la prochaine fois. Au revoir.
1: Au revoir.

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2: Pop-up Collection, c'est une exposition qui transforme Carcassonne en véritable parcours artistique. Émilie Frafil, commissaire de l'exposition.
3: Pop-up Collection, c'est une exposition de 3 collections d'art au sein de 5 lieux patrimoniaux de la ville de Carcassonne. 3 collections d'art, 2 collections d'art contemporain, la collection du FRAC Occitanie-Montpellier et la collection du FRAC Occitanie-Toulouse, les abattoirs musées. Et aussi une collection classique, la collection du Musée des Beaux-Arts de Carcassonne. Cette exposition, elle est née d'une volonté commune entre les deux FRAC Occitanie et le Musée des Beaux-Arts de Carcassonne de réaliser un projet commun. En fait, les co-commissaires Emmanuel Hamon des abattoirs et Céline Mélissante du FRAC Occitanie-Montpellier, toutes les trois, nous avons vraiment voulu élaborer ce parcours pour montrer la richesse de nos collections respectives. Ce projet, il est né aussi de la volonté d'Éric Mangion, directeur du FRAC Occitanie-Montpellier, qui aime particulièrement les collections du musée de Carcassonne et qui a voulu justement intégrer des œuvres d'art contemporain dans le musée, notamment. Il a voulu qu'on parte en fait d'une œuvre emblématique du musée, qui est une de ses préférées, Les Emmurés de Carcassonne par Jean-Paul Laurens, qui date du 19e siècle. D'où aussi le sous-titre et la thématique employée, art et histoire. Cette exposition, elle ne s'adresse pas forcément qu'aux amateurs d'art contemporain, au contraire. Elle s'adresse vraiment à tout le monde parce qu'il y a plus de 50 artistes, une variété de supports, sculptures, peintures, vidéos, installations, etc. Donc je pense que tout le monde y trouve son compte en fait. Je crois qu'il y a forcément une œuvre qui peut parler à tous les visiteurs. Les entrées sont gratuites, mais aussi nous avons réalisé un journal d'exposition gratuit en anglais et espagnol qui vous permet aussi d'avoir des explications sur les œuvres. Vous avez aussi des cartels dans l'exposition avec aussi des traductions en anglais et espagnol. Et puis vous avez aussi pour les enfants des dossiers pédagogiques qui ont été réalisés par le service éducatif du Musée des Beaux-Arts et par les médiatrices du Musée des Beaux-Arts et du Centre d'art contemporain de Carcassonne. L'exposition Pop-up Collection a lieu du 5 juin au 17 octobre. Elle est ouverte tous les jours, excepté les jours fériés, de 10h à 12h30 et de 13h30 à 18h.
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1: Nous sommes aujourd'hui le 27 septembre. Allons à la découverte d'une athlète à tous les points de vue extraordinaire. Il y a des personnalités sportives plus facilement catalogables que d'autres. Celle à qui nous allons consacrer notre portrait du jour est tout simplement hors catégorie. Et cette sportive, c'est Mildred Didrikson Zaharias, qu'on le nommera, comme tous l'ont fait durant son existence, Babe Didrikson. L'américaine a vu le jour en juin, soit 1911 pour l'état civil, soit 3 ans plus tard selon elle-même. Bref, ce qui est sûr, c'est que malheureusement, elle nous quitta un 27 septembre, le 27 septembre 1956. Une quarantaine d'années de vie bien remplie, sachons-le. Poussée à faire du sport par son père, elle a tout d'abord excellé au basket. Elle fait partie de l'équipe des Golden Cyclones de Dallas, parmi laquelle elle réussit un jour à inscrire, écoutez bien, 100 points durant une unique rencontre. Mais sa passion sportive ne s'arrête pas à la grosse balle orange. Elle est typiquement ce que l'on peut qualifier de touche-à-tout. Baseball, boxe, football américain, gymnastique, tennis et bien sûr l'athlétisme. Et c'est au sein de cette dernière discipline que sa légende va véritablement s'écrire. Quand pour les Jeux Olympiques de 1932 à Los Angeles, Babe, durant les sélections américaines, a le toupet de se qualifier non pas pour une épreuve, ni deux, ni quatre, mais bien pour 5. Un phénomène, on vous a dit. Mais la règle est dure. Elle ne pourra y participer aux Jeux Olympiques qu'à 3 épreuves au maximum. Ce sera alors le lancer de javelot, le 80 mètres haies et le saut en hauteur pour Didrikson. Le 31 juillet 1932, au javelot, en un seul jet, à près de 44 mètres, la voilà auréolée d'une première médaille d'or. 4 jours plus tard, c'est en devançant sa compatriote Evelyn Hall que Didrikson se pare une nouvelle fois d'or sur le 80 mètres haies. Enfin, Babe manque le triplé doré pour un rien. Quand en finale du saut en hauteur, les juges décrètent que sa tentative décisive était illégale en plongeant sous la barre la tête la première. Elle sera finalement classée deuxième. Qu'importe, son nom est déjà sur toutes les lèvres. En golf, où elle s'épanouira plus tard après l'athlétisme et le baseball, elle enchaîne aussi les performances de haute volée, remportant même un grand chelem de tournoi en 1950. « Toute ma vie, j'ai eu le désir de faire mieux que quiconque », disait Mildred Didrikson. Preuve en est, elle sera aux États-Unis déclarée par de nombreuses institutions la plus grande athlète féminine du XXe siècle. Allez, on se donne rendez-vous demain pour d'autres histoires d'un jour avec Mémoire Sport.

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2: Nous sommes en Haute-Garonne, à Carbonne exactement, une petite ville de 6000 habitants située le long de l'autoroute A64. Et c'est à cet endroit que la compagnie de théâtre Le Grand Roc a décidé d'implanter un théâtre privé loin des grands centres urbains. Sylvie Almond est la présidente et la directrice de cet espace et Noémie, elle, la directrice pédagogique. Sylvie, bonjour. Noémie, bonjour.
3: Bonjour Bruno.
4: Bonjour.
2: Comment avez-vous choisi la localisation? Quels ont été les défis d'installation du théâtre Le Grand Roc en campagne?
3: Alors le défi, c'était de trouver une commune qui soit quand même suffisamment habitée pour créer un lieu où on aurait quand même un public. L'avantage de Carbonne, c'est qu'elle est entourée de plein de petites communes autour. On sentait qu'il y avait un besoin de tous ces habitants d'avoir une culture de proximité, où on peut se garer, où on peut avoir mangé chez soi le soir et sortir en 5 minutes et aller sur un lieu de spectacle. On a trouvé que c'était l'endroit idéal. Et on a trouvé aussi le lieu, des locaux industriels et commerciaux à louer. Il n'y avait que le toit, les murs, la porte, il n'y avait pas de poteaux. Donc c'était peut-être un grand travail, mais ça nous a plu tout de suite avec un parking et puis des propriétaires qui étaient contentes que ça puisse être un théâtre.
2: Comment arrivez-vous à faire vivre ce théâtre, à financer ce lieu privé, sans dépendre des subventions publiques?
3: C'est une grande liberté d'être en privé et sur nos fonds propres. C'est-à-dire, ce qui fait fonctionner l'association, c'est majoritairement les ateliers adultes et adolescents. Donc ça permet de payer tout ce qui est frais fixes de l'entreprise. Et ensuite, les créations qui sont faites par nos metteurs en scène, avec des acteurs professionnels, et on est assez content du résultat.
2: Au-delà de la quarantaine de représentations que vous faites chaque année, Noémie, vous proposez également des cours de théâtre. Alors, qui sont vos étudiants et comment ça se passe?
4: Ce sont des gens qui viennent de ces petits villages dont parlait Sylvie, qui sont très très contents de trouver une école de ce type en ruralité. On donne l'occasion à nos élèves amateurs d'expérimenter presque une vie de comédien professionnel, puisqu'on les programme 6 à 9 fois à la suite, sur plusieurs semaines. Et donc, ils vivent vraiment cette vie de comédien professionnel, en plus de leur travail, évidemment. Et c'est une formation qui leur est proposée. Et pour les adultes, c'est 4 heures par semaine. Donc, faut le noter bien dans son agenda, avec très peu de pauses pendant les vacances. Pour les adolescents, il y a 2 formules, soit 3 heures le mercredi après-midi, soit 12 heures un week-end sur 4. Et donc ça, c'est plutôt réservé aux adolescents qui souhaitent en faire leur métier.
2: Plus d'informations, sur quel support je peux m'appuyer?
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étrangers sur cette terre. Notre idée première, c'est de défendre la dignité des personnes qui ont dû quitter leur pays. Et c'est pour ça qu'au terme d'immigrés, même de déplacés, on choisit le terme d'exilé. Depuis quelque temps, j'entends une revendication qui pourrait être le droit d'exil. Parce qu'au fond, nous ne savons pas ce qu'il peut nous arriver sur notre territoire avec les changements climatiques. Peut-être un jour serons-nous exilés. Se mettre dans l'état d'esprit que l'exil, c'est un droit qu'on doit défendre. Et donc la CIMAD, c'est le respect de la dignité des personnes, d'où qu'elles viennent. Il n'y a pas d'étrangers sur cette terre que de manière assez personnelle. Je modifie en disant « nous sommes tous étrangers sur cette terre » et d'ailleurs elle ne nous appartient pas. « Nous sommes tous étrangers sur cette terre » et d'ailleurs elle ne nous appartient pas.

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1: La méditation de ce jour s'appuie sur les textes de Ézéchiel 18, versets 25 à 28, Philippiens 2, versets 1 à 11, Matthieu 21, versets 28 à 32. Je vous le déclare, c'est la vérité. Les collecteurs d'impôts et les prostituées vous précèdent dans le règne de Dieu. La tension monte entre Jésus et les chefs religieux à Jérusalem. Eux, imbus de leur autorité et de leur pouvoir, prennent Jésus pour un perturbateur dont l'enseignement ne vise qu'à déstabiliser un système religieux séculaire. Et de fait, c'est bien ce que Jésus est venu faire, dépoussiérer une religion qui n'a abouti qu'à fragmenter la société, à créer de la défiance entre les purs et les impurs, à exclure de l'accès au pardon de Dieu ceux qui en ont le plus besoin. Alors Jésus multiplie les paraboles pour essayer de faire comprendre qu'une autre manière de comprendre Dieu et de le servir est possible. Par leur compréhension étriquée d'une religion basée sur l'obéissance à des commandements, les grands prêtres et les anciens se sont détournés de ce qui fait l'essentiel de la foi, l'amour de Dieu et l'amour du prochain. Lorsque des personnes au parcours chaotique redécouvrent le pardon de Dieu et se mettent à marcher en une nouveauté de vie, c'est là que Dieu est vraiment reconnu comme créateur et sauveur. Ce texte a été préparé par Christian Bonnet.
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1: Chers auditeurs, chères auditrices, bonjour et bienvenue dans notre émission La parole des contes. Donc cette fois-ci, chers auditeurs et chères auditrices, j'espère que vous êtes bien installés confortablement dans votre fauteuil ou de voiture, car on sait bien qu'on écoute bien souvent la radio en voiture. Donc faites bien attention, êtes-vous bien attachés à votre ceinture de sécurité, car nous en avons besoin pour partir dans l'univers des contes.

0: Ce sera le conte du petit cheval blanc. Il était une fois où il n'était pas trois drôles. Un, on l'appelait Jean. L'autre, Pierre. Et l'autre, André. Et cet André était le plus vieux. Oh, il approchait de ses 14 ans. Un jour qu'ils allaient à l'école, en passant près d'une barrière, ils se sont arrêtés pour regarder le petit cheval blanc. Et le petit cheval blanc les regardait aussi. Et le petit cheval blanc dit à Jean, « Jean, monte-moi donc !» Jean a posé par terre son cartable. Il est monté sur le dos du cheval. À peine le petit cheval blanc l'a laissé s'y asseoir. Il ne pas la plutôt sur lui qu'il l'a jeté sur l'herbe. Et il dit à Pierre, « Mais Pierre, monte-moi donc !» Et Pierre a posé par terre son petit cartable. Il est monté sur le dos du cheval. À peine si le petit cheval blanc l'a laissé s'y asseoir, il l'a pas eu plus tôt sur lui qu'il l'a jeté sur l'herbe. Et André, il a dit, « André, monte-moi donc !» André a posé par terre son petit cartable. Il est monté sur le dos du cheval. Et à peine si le petit cheval blanc l'a laissé s'y asseoir, il ne l'a pas eu plus tôt sur lui qu'il est parti comme un trait, droit devant, au galop. Au grand galop. Et il a passé des montagnes, traversé des rivières et des bois et des plaines, filant comme le vent, sans jamais s'arrêter. Cependant, en une grande forêt et toutes deux grands arbres, André a vu à terre une plume. Elle lui a paru si merveilleuse qu'il a dit « Oh, arrête, arrête, petit cheval blanc, je veux ramasser cette plume. » « Oh, cette plume te donnera bien des tourments. Tu ferais aussi sagement de la laisser là où elle est. » Mais André avait très envie de la plume. Il a mis pied à terre et il l'a ramassée. Puis il est remonté sur le dos du petit cheval blanc. Et le cheval est reparti tout droit, droit devant, à travers le grand bois, les grands arbres. À la nuit faite, sont arrivés dans la cour d'un château. Ah, le beau château. Château de roi. Là, André a sauté à terre. Le cheval blanc est entré d'un pas relevé à l'écurie. Les valets du roi sont venus, ils lui ont donné son avoine. Et André, lui, est entré aux cuisines. On lui a fait bien manger et bien boire. Après quoi, on lui a demandé qui il était. Il a conté ce qui lui était arrivé. Sa compte est faite, il est allé coucher à l'écurie près du petit cheval blanc. Et il a dormi comme un loir pour cette grande course qu'il avait dans le corps. Le lendemain, une servante, ayant tout rapporté à la fille du roi, cette princesse, qui était toute jeunette, toute impétueuse, a dit qu'on lui amena sur le champ le garçon, et on le lui a amené. Elle lui a fait raconter la grande course, puis elle a demandé à voir la belle plume. Oh, qu'elle est belle! Qu'elle est belle! Il faut que l'oiseau soit merveilleux, celui qui porte des plumes pareilles. Sur mon commandement, garçon, va chercher l'oiseau. La récompense sera bonne. Mais si tu la reportais, et si tu ne la trouves pas, l'oiseau, tu seras jeté dans le cachot du château pour n'en plus jamais ressortir. Oh. André, penchant la tête comme un coq saigné, est allé au petit cheval blanc et lui a tout raconté. « Eh, je t'avais prévenu, André. Maintenant, c'est sans remède, il faut trouver l'oiseau. Monte sur mon dos et partons. » Ils sont partis au galop, grand galop, par monts, par vaux, passant les rivières et les bois. les plaines de blé, les côtes de vignes et les déserts. Tout à coup, près d'un lac, André a vu, sautelant sur le sable, un gros poisson doré. Le poisson faisait peine à voir avec tous ses efforts pour regagner les ondes, sans y parvenir. « Arrête, arrête, petit cheval blanc !» André, descendu du cheval, a pris de ses mains le gros poisson doré et l'a replongé dans les ondes. Ce gros poisson a fait vite un petit tour pour se rafraîchir. Puis, mettant la tête hors de l'eau, « Garçon, a-t-il crié, tu m'as sauvé la vie. J'aimerais te le revaloir. Si quelques jours tu te trouves en embarras, reviens ici, en cet endroit. Appelle le roi des poissons et tu me verras arriver. Et ce que tu me demanderas de faire, je le ferai. » Merci à toi, roi des poissons. Et pressant le petit cheval blanc, il a fait repartir comme le vent. Ils ont gagné une grande forêt, toute de grands arbres. Là, le petit cheval blanc a fait halte devant un parc, fermé d'une muraille. André, tu vas entrer dans ce parc. La porte n'est pas close. Tu y verras des oiseaux de toute espèce, plus beaux l'un que l'autre. Ils te diront « Prends-moi, c'est à moi qu'est la plume !» N'en fais pas cas, regarde et passe. Pousse jusqu'au fond du parc. Là, tu verras une pauvre cage et un oiseau dedans, tout déplumé et de chétive mine. C'est celui qu'il te faut prendre et rapporter à la fille du roi. Comme le petit cheval blanc avait dit, André a fait. Dans le parc est entré, les belles volières, il a longé. Et que d'oiseaux, pour dire tous, du plus petit au plus gros, « Emporte-moi, c'est à moi qu'est la plume! Emporte-moi, c'est moi qu'est la plume !» il a passé, il est allé au fond du parc, où il a vu la pauvre cage, et dans la cage l'oiseau dépenaillé, de si pauvre aspect. Il y a pris. La volière n'étant même pas close, il est revenu sur le petit cheval blanc. Il est remonté, et au galop, au grand galop, du côté du château, par mont et par vaux, repassant les déserts, les côtes de vignes, les plaines de blé, les bois et les rivières. Ils sont rentrés. Le petit cheval blanc a repris sa place à l'écurie et André a porté l'oiseau à la fille du roi. Elle l'attendait, cette jeunette, en grande impatience. Bien surprise d'abord, devant un oiseau de si petite mine. Mais dès qu'elle lui a remis sa plume qui lui manquait, elle a vu devenir le plus bel oiseau du monde. Jamais prince ni valet en ce château du roi n'avait ouï parler d'oiseau si merveilleux. Elle l'a logé en une cage d'or où l'oiseau a trouvé tout ce qu'il pouvait souhaiter pour se baigner, pour manger, pour boire, l'eau la plus douce et la plus claire. À André, la fille du roi a fait faire des bottes en cuir de vache, un habit de soie, un chapeau de velours. Après cela, oh, il plaisait à voir à tout le monde. Un peu de temps a passé. Un jour, la fille du roi a voulu ouvrir le coffre de ses belles robes qui avait... Mais ce coffre, il avait au moins 20 serrures. Et voilà qu'elle avait perdu le trousseau des clés. On l'a cherché partout dans le château, mais cherche que cherche, personne n'a pu mettre la main dessus. Alors le roi a fait annoncer par les trompettes et dans toutes les villes que qui retrouverait les clés serait fait chevalier du roi et gratifié de 7 bourses d'or. André est allé le dire à son petit cheval blanc.
1: Et le cheval blanc a dit, je sais où sont les clés.
0: Au fond de ce lac qui est à 100 lieues d'ici, la fille du roi les y a laissées tomber en se promenant en barque. Monte-moi donc et partons. Et ils sont partis comme le vent, au galop, au grand galop. Et par monts et par vaux ont passé les rivières, les bois, les plaines de blé, les côtes de vignes et les déserts. Enfin, sont arrivés au lac. André de la Rive, appelé roi des poissons. Roi des poissons, roi des poissons, roi des poissons. Et le poisson est arrivé. Qu'attends-tu de moi? Que demandes-tu? Que demandes-tu que je fasse? Que tu m'apportes ce trousseau de clés que, se promenant un jour en barque, la fille du roi a laissé choir dans le lac. Je vais appeler tous mes poissons, a dit le roi des poissons. Les appeler tous. Oh, il doit bien s'en trouver un pour avoir vu ses clés. Il a sonné de la trompette. De toutes parts sont arrivés poissons de toutes les grosseurs, poissons de toutes les couleurs. Lui, il les a comptés. Il en manquait un.
1: Il a fait sonner de la trompette.
0: Celui qui manquait est arrivé.
1: Et pourquoi ce retard? Pourquoi ne venais-tu pas au premier appel?
0: Et sire, roi des poissons, j'implore votre pardon. J'étais pris dans un paquet de clés dont je ne pouvais plus me dépêtrer.
1: Ah, si tu veux être pardonné, ce paquet de clés va me le chercher, a dit le roi des poissons.
0: Oui, qu'on y aille tout promptement, qu'on me le rapporte dans le moment. Et celui qui s'était jeté dans les clés pour mieux affaire, les a tous apportés. Avant, ayant à se faire pardonner son retard, il les a si bien guidés, si fort hâtés, qu'en 3 minutes, il les a rapportés. Le roi des poissons les a donnés à André, qui, de tout son cœur, l'a remercié. Puis André est remonté sur le petit cheval blanc. Et comme le vent, le cheval est reparti, au galop, au grand galop, à côté du château, et par monts et par vaux, repassant les déserts, les côtes de vignes, les plaines de blé, les bois et les rivières. André a été chevalier du roi. Il a été gratifié de 7 bourses d'or. Et par-dessus, le roi lui a fait présent d'un carrosse doré pour rouler par le royaume et voir ce qui s'y passait. Un peu de temps s'est envolé. 3-4 années, peut-être plus. Puis, partout le royaume et bien loin par-delà, le roi a fait savoir qu'il voulait marier sa fille. De tous côtés, il est venu des princes demander la princesse. Alors le roi a fait sonner toutes ses trompettes. Aura la fille du roi pour femme, celui qui enlèvera la montagne, lui barrant le jour en son château. Et que l'ouvrage soit fait en 3 jours. De tous ces princes, pas un seul en 3 jours ne pouvait le faire. Tout bien considéré, ils ont repris chacun le chemin de son endroit. André aurait tant désiré avoir la fille du roi pour femme. Aussi, il est allé voir son petit cheval blanc et il lui a tout raconté. Écoute, enlever la montagne en 3 jours, si tu sais le vouloir,
1: tu sauras bien le faire. Ce soir, prends pioche, pelle et brouette et rends-toi au pied du mont. À minuit, mets-toi à l'ouvrage. Pioche tout le long du jour jusqu'à l'autre minuit sonnant. Ce sera le premier jour. Ensuite, de ce minuit à un autre minuit, tu rempliras la brouette à la pelle. Ce sera le deuxième jour. Pour finir, et encore de minuit à minuit, tu videras la brouette. Ce sera le troisième jour. Après quoi, tu verras ce qui en sera de la montagne. André a fait ce qu'avait dit le cheval blanc. Il est allé au pied de la montagne avec brouette, pelle et pioche. Il a pioché le premier jour, pelleté la terre le deuxième jour, vidé la brouette le troisième jour. Et ce jour-là, sur la minuit, la montagne avait disparu. Quand au matin le roi s'est réveillé et qu'il a vu briller le soleil où il y avait avant une montagne, il ne pouvait pas en croire ses yeux. Dans le moment, il a appelé ses valets. C'était pour se faire habiller, parce que les rois ne savent pas s'habiller tout seuls. Dans le moment, il a appelé le grand ministre. C'était pour apprendre de lui qui avait enlevé le mont. Le grand ministre a dit que c'était André, le chevalier du roi. Le roi a fait venir André. Il lui a donné sans balancer la main de sa fille. Et la fille du roi n'a guère balancé non plus pour prendre la main d'André. Elle lui a tendu sa sienne de main. Et ce fut de belles noces. 50 carrosses à 8 chevaux, des cavaliers par ribambelle, aux cuisines, quel train! Sans parler des chapons, des canards, des dindons, une multitude et autant de veaux gras, de chevreuils, de moutons croustillants. Et les cochons rôtis qui couraient par les rues, fourchettes et couteaux plantés dans le râble, avec la moutarde sous la queue. Ah, il taillait qui voulait. Et j'ai voulu tailler comme les autres. Mais misère de moi, un coup de pied, peut-être du cochon, m'est arrivé dans le derrière pour me faire voler si haut, si loin. Que je suis retombée toute assise dans le fauteuil de la radio FM+, et derrière la vitre, il y a Jules, le technicien, qui s'agite. Ah, et c'est ainsi donc que se termine le conte. Et nous allons nous quitter avec Chuck Berry. Merci de m'avoir écouté.

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Bonjour à toutes et à tous et bienvenue dans Aéropage sur Radio FM+, l'émission qui raconte les livres et ceux qui les font vivre, les auteurs, les éditeurs, les libraires, les bibliothécaires, les lecteurs et les passeurs de littérature. Aujourd'hui, notre émission est consacrée à un livre qui nous invite à regarder le cinéma autrement et peut-être aussi à regarder le christianisme autrement. Le titre du livre, Le christianisme dans l'œil de la caméra, Bible, Église et cinéma, publié aux éditions Olivier Tan, un ouvrage collectif, et on en reparlera longuement, dirigé par Jacques Champeau et Valtro Verlaine.

0: Gay. Pour en parler, je suis en compagnie aujourd'hui de trois invités. Je suis avec Ariel Daumont. Bonjour Ariel.
1: Bonjour.
0: Ariel, dont vous connaissez bien la voix, je crois le troisième mardi de chaque mois, c'est ça?
1: C'est ça.
0: Alors, je commence à connaître la grille par cœur, Ariel, dans Sine qua non, avec ses complices, Claude Bonnet et...
1: Marie-Christine Griffon.
0: Voilà.
1: Et de profil.
0: Et de profil. Avec, je suis aussi en compagnie de Christophe Singer, ou Singer, Singer,
2: Singer, oui,
0: Singer, qui est maître de conférence en théologie pratique à l'Institut protestant de théologie.
2: Je ne le suis plus depuis cet été.
0: Bien, qui était juste.
2: Voilà.
0: Et avec Joël Baumann, qui est pasteur retraité.
3: Bonjour.
0: Bonjour. Bonjour et merci à tous.
3: Et cinéphile.
0: Et cinéphile, ouais. Avant de parler du livre, je souhaitais commencer cette émission par un hommage à Jean Daumont, vous allez comprendre pourquoi, qui nous a quittés récemment et dont la figure est étroitement liée, bien sûr, à cette aventure autour du cinéma et du christianisme. Jean Daumont a lui-même d'ailleurs participé à cet ouvrage. Ariel, je vais me tourner vers vous, avant d'ouvrir le livre. Votre père vient de disparaître. Aujourd'hui, nous parlons d'un livre auquel lui-même a participé. Qu'est-ce que ça représente pour vous d'être ici, autour de ce livre, dans ce moment particulier ?
1: C'est assez prévisible, d'une part, de par son grand âge, de ses différents problèmes physiques ces années passées, mais c'est prévisible aussi dans tout ce qu'il nous a transmis. Donc ce livre, on l'a commencé, il avait déjà décroché un peu de l'association Profil, mais il est présent, et quand il est sorti, il était très content d'en avoir un exemplaire en tant qu'auteur, même s'il ne pouvait plus le lire. Donc il est présent.
0: Elle était née comment chez lui, cette passion pour le cinéma ?
1: Je pense que la passion, ça a été vraiment le déclic, ça a été son poste à la télévision, à l'émission protestante sur Antenne 2 le dimanche matin, quand on l'a propulsé producteur, alors qu'il était animateur, pasteur animateur. Il est devenu producteur de cette émission, et là il a fait des découvertes, des rencontres. Mais le cinéma, ça a toujours été un plaisir familial, de longue date.
0: Et le cinéma en faire, filmer tout ça, ça lui aurait plu. Il l'a peut-être abordé d'ailleurs.
1: Ah ben il a fait des émissions.
0: Ouais.
1: Il a été producteur de documentaires, qui faisait partie des émissions en Afrique, dans des tas de manifestations. C'était un des réalisateurs de.
0: C'est vrai que si je connais bien la vie d'Arlette, pour l'avoir reçue plusieurs fois. Et puis avoir chroniqué la bibliothèque brûle, voilà. Avant que ma bibliothèque ne brûle, c'est ça le titre exact. Ouais. Je connais beaucoup moins l'histoire de la vie de Jean. Christophe, vous avez connu Jean dans le cadre de cette réflexion autour du cinéma. Quel souvenir vous gardez de lui et de sa manière de regarder les films, justement très aigu, très pointu?
2: Alors, je ne l'ai pas beaucoup connu, mais je l'ai d'abord connu en tant qu'étudiant en théologie, puisqu'il était intervenu durant nos études sur le sujet de la télévision, je pense, sur présidente protestante, etc. Et puis ensuite, comme stagiaire à Montpellier, donc dans la paroisse protestante. Mais moi, je l'ai connu comme quelqu'un de très abordable, finalement, très discret aussi. Alors, je ne sais pas si je l'ai bien... j'ai connu toutes ses facettes, mais en tout cas, c'était quelqu'un de très, très simple et très abordable.
0: Il était abordable, Ariel ?
1: Ouais. Oui. Il aimait tellement ça. C'est quand il n'abordait pas, il aimait être abordé.
0: Voilà. Et c'est vrai que moi, je l'ai rencontré à Malbosque, là-haut où il vivait, avec votre maman. Et il était très enthousiaste à suivre la trajectoire littéraire de son épouse. Hein, c'était important. Oui. Il tenait toujours à être là quand je venais l'interviewer. Joël Baumann.
3: Pour moi, Jean, c'est un artiste. C'était un artiste, et ça le reste. C'est le créateur de l'association Profil, qui permet à une quinzaine de groupes en France de se retrouver autour de films et d'analyser ces films. C'est grâce à lui. C'est grâce à lui aussi que je suis un peu allé au cinéma, à l'image en tout cas, en premier. Il m'avait invité il m'avait introduit à la Fédération protestante, à la commission radio-télé de la Fédération protestante. Et j'ai suivi un peu son parcours, voilà, qui était très riche.
0: On va parler aussi de lui et de son regard. Ariel, en revenant un moment avec vous autour de la personnalité de Jean, comment il regardait un film? Qu'est-ce qu'il cherchait d'abord? Une qualité artistique, une émotion, ou quand même, ce qui est la base du livre, une dimension spirituelle au film? Ou est-ce qu'il était juste spectateur et qu'en définitive, il ne boudait pas son plaisir à regarder un bon film?
1: Non, je pense qu'il y avait les trois. Il y avait surtout le message. Pour lui, tout ce qui était rencontre humaine était riche. Donc, un film, c'est des rencontres de l'homme dans tout ça.
0: Vous vous rappelez d'un grand film, d'un film qu'il avait particulièrement dans le bouquin, on parlait de Tarkovski. Moi, c'est quoi le seul?
1: Oui,
0: un film de Tarkovski qui m'a beaucoup marqué. Moi, mais
1: bon, oui, bah il y en a plus.
0: Mais est-ce que lui, quand il parlait du cinéma, il avait un film de référence, quelque chose qui particulièrement l'avait touché?
1: Il y avait un de ceux, mais je ne sais même pas s'il est cité là-dedans, c'est L'île de Pavel Lunguin, qu'il avait vraiment marqué, quoi.
0: C'est un homme aussi qui était contemporain de la Nouvelle Vague, et comment il réagissait devant, parce que bon, c'est la rupture, pas plus que ça.
1: Je crois que c'est une époque où il est passé à côté. Enfin, donc, ça, je pense que lui, il était dans l'animation, dans le théâtre, plus que dans le cinéma au départ.
0: Et donc tout ça, c'est une passion qui s'est donnée à vous, puisque vous avez continué dans Profil. Quelle est votre propre relation, vous, Ariel, au cinéma? Parce que bon, vous n'êtes pas non plus un clone, hein, vous avez aussi...
1: Ah non, mais de toute façon, moi je dis toujours que j'ai commencé à aimer le cinéma avant mon père. Bon, c'est un petit peu orgueilleux peut-être, mais en tout cas c'était complètement différent. C'était, en plus, c'était avec un catholique, Henri Hagel, avec lequel j'ai suivi quelques petites séances de ciné-club, d'apprentissage à l'image, et ensuite que j'ai eu comme professeur à la fac de lettres. Donc voilà, c'est avec lui que j'ai vraiment découvert le cinéma, accessoirement pour l'étudier.
0: Mais et dans la relation père-fille, il y avait des fois des séances de cinéma ensemble, et puis après des discussions, des pas d'accord, des...
1: Certainement, mais bon.
0: comme tout le monde.
1: Oui, bien sûr. C'est quand même lui qui m'a aussi permis de découvrir le cinéma quand il était animateur, pasteur animateur de la Gerbe. Voilà, où on passait des films sur grand écran, et c'est là où j'ai pu voir Orfeo Negro, comme toute petite. J'étais...
0: Bon, je sais, j'avais un papa très cinéphile, et on allait beaucoup au cinéma. J'habitais à Paris, au Saint-Lambert. Et je crois que c'est le cinéma qui a servi à Andy Mitchell pour sa série d'émissions sur le cinéma. Et d'avoir été voir... on avait été voir le truc d'essence. L'Empire des Sens, quand même, il y a une scène de castration assez coquignolesque, et mon père blanc à côté de moi, parce qu'il ne savait pas, en m'emmenant au cinéma, qu'il y avait cette scène, et d'être extrêmement gêné. Donc c'est vrai, d'aller au cinéma aussi avec ses parents, ça construit. Christophe, bien sûr, il y a une question qui se pose, et plus théologique. C'est quoi le rapport, quel est le rapport entre le cinéma et la théologie? Qu'est-ce qu'on peut faire? Alors c'est un peu... un raccourci, mais bon, c'est une question qu'on peut se poser quand même.
2: Oui, alors les réponses peuvent être variées, aussi variées que le sont les articles qui sont dans le livre dont on va parler tout à l'heure. Oui. Mais alors je peux vous donner une des réponses personnelles, en tout cas, c'est que le cinéma dans son ensemble n'est pas forcément le cinéma religieux, ni le cinéma qui veut témoigner, qui a des sujets religieux, chrétiens, etc., etc. Mais sans même parler de ça, en fait, je pense que comme tout art, au fond, le cinéma, c'est une production du désir humain, avec toutes ses ambiguïtés, ses aspirations, ses craintes, etc. Et rien qu'en tant que tel, au fond, du coup, c'est un terrain d'analyse, au fond, pour le théologien, comme ça peut l'être pour le sociologue, le psychologue, l'historien, etc. Et au fond, aborder un film en tant que théologien, c'est aborder finalement qu'est-ce que c'est que l'être humain, Et en tant que théologien, du coup, qu'est-ce que c'est que cet être humain-là et ce désir exprimé devant Dieu ou devant ce que je peux, au fond, comprendre de ce que c'est que le message de l'Évangile, par exemple. Mm-hmm. Voilà. Et du coup, ça élargit beaucoup les horizons par rapport à un cinéma. Ça dépasse de loin, il me semble, le cinéma qui se veut religieux ou même non religieux, mais à thème religieux, comme sur l'histoire du christianisme.
0: Ça fait comme un filtre, la théologie, quand on voit un film, ou pas du tout, où on reste quand même purement spectateur ou
2: Ah ben, moi, quand je regarde des films, la plupart du temps, j'imagine que je suis théologien, mais je le regarde pour le plaisir. Je ne suis pas un grand connaisseur, hein. Je n'ai pas une grande culture cinématographique, parce que je vais relativement rarement au cinéma. Je regarde plutôt sur mon écran là de l'ordinateur, mais et d'abord c'est pour le plaisir. Mm-hmm. Et puis en regardant parfois, ben voilà, il y a des, comme en regardant un tableau ou en regardant, je sais pas moi, une belle voiture, ben voilà, il y a des questions théologiques existentielles finalement, hein, qui apparaissent
0: ou
2: des connexions avec la théologie. J'ai une fois fait un petit article sur la série, sur les James Bond en tant que théologien. Ça peut s'analyser en tant que théologien, James Bond, parce que il y a des thèmes, alors religieux à mon avis, qui sointent de partout. Le héros sauveur du monde,
0: bah, le bien et le mal, tout le temps,
2: sans même parler de
0: il est même des fois caricatural, hein, dans les James Bond, le mal, hein.
2: Ouais. Et puis celui qui va mourir ou presque mourir, c'est peut-être là la différence, et puis qui ressuscite, ça apparaît. Et là, on se dit, au fond, sans doute que la culture religieuse chrétienne imprègne l'Occident et imprègne aussi les producteurs, réalisateurs, scénaristes, beaucoup plus que ce qu'ils pensent eux-mêmes.
1: C'est ce qu'on démontre plusieurs fois dans le livre, d'ailleurs. Ouais. C'est très bien expliqué.
0: Joël, la place du cinéma dans un ministère, est-ce que c'est quelque chose d'important? En plus, bon, Jean était pasteur, voilà, c'est...
3: Oui. Hein? Alors, moi, j'avoue que j'ai eu sévi, à un moment donné, dans le cinéma, catéchétique. C'est-à-dire que nous avions, dans une région valentinoise, pour situer, plusieurs collègues, nous rassemblions des catéchumènes, il y a une centaine à peu près, et nous leur projetions un film, mais pas un film chrétien, un film classique, on va dire. Et je me souviens d'ailleurs une anecdote, c'est qu'un des collègues, à un moment donné, dans une scène un peu osée, avait carrément mis un carton devant l'écran à un moment. Et on était absolument devant les cinémas paroissiaux d'antan, des années 50. C'était pas des années 50, là. Mais je me retrouvais un petit peu dans le film, ça y est, j'ai perdu le nom, italien... Cinéma Paradiso, exactement. Où on retrouve à la fin tous les morceaux découpés, avec les baisers des acteurs. C'est un peu ça. Alors, bien sûr, non, mais à part ça, ça permettait d'ouvrir les débats et de mettre en relation des questions d'actualité avec l'Évangile. Et tout ça, c'était repris après dans les petits groupes de catéchisme, dans les différentes paroisses. Ça a été un petit peu un apprentissage pour moi de ce que peut être un regard chrétien sur des films.
0: Et d'ailleurs, c'est ce que dit le livre, hein, on parle pas seulement de films chrétiens.
3: C'est ce que
0: dedans.
3: J'allais dire. Voilà, le christianisme sous l'œil de la caméra, c'est un titre qui peut prêter à confusion. C'est vrai que dans la grande partie, on voit comment le cinéma regarde le christianisme, en tout cas certains. C'est vrai en grande partie, mais c'est un livre qui se demande ce que la foi chrétienne peut nous faire voir dans les films, surtout. En priorité.
0: Est-ce que ça nous dit de l'être humain, du bien et du mal,
3: exactement.
0: Du doute, de l'espérance, voilà.
3: Ce qu'a dit Christophe, tout à fait. Il s'agit de regarder le cinéma avec un regard peut-être différent. En tout cas, on est tellement empreint d'une espèce de savoir. On est influencé par tellement de choses que on est tous. Enfin, quelqu'un le disait ainsi, piquant, je sais que Christophe n'est pas tout à fait d'accord, mais on va pas en discuter ici, mais oui.
0: Non, c'est un débat aussi, ouais. on peut Raphaël, réimaginer un autre débat, Joël.
3: Raphaël Piquant a écrit un livre, Feu Raphaël Piquant, nous sommes tous théologiens, et d'une manière ou d'une autre, on a l'impression tous d'avoir une image, par exemple, du Christ, si je parle de mon chapitre, de se la faire et qu'elle soit innée, alors que nous sommes terriblement influencés par les images. Et les premières images du public aujourd'hui, c'est l'image cinématographique.
0: Bien sûr.
3: Voilà. Et donc, c'est intéressant de déconstruire tout ça, de se dire, vous êtes théologien parce que vous faites une image de Dieu, mais sans outils. Prenons des outils, regardons les films autrement, apprenons à regarder. Ça, c'est important.
0: D'ailleurs, c'est des fois très troublant quand on imagine... Enfin, moi, j'adore Orgueil et Préjugés. On a notre Miss Lizzie, chacun. Même des fois, moi, Miss Lizzie, c'est moi avec mes 110 kilos, hein, Ariel. Hein, voilà. Alors que, bon, c'est pas tout à fait ni le même âge, ni le même format. Mais des fois, ça casse aussi d'avoir une représentation.
3: Tout à fait.
0: Et là, c'est formidablement évoqué dans la partie, justement, sur le Christ. On va rentrer vraiment dans le propos du livre et pour continuer sur ce que vous dites, Joël, quand on dit christianisme et cinéma, on pense spontanément aux films qui racontent la Bible, Moïse, évidemment Charlton Heston et autres consorts. Moi, il y a aussi les scandales hein, autour de... C'était qui le Christ qui a été...
1: Scorsese,
0: voilà.
3: Dernière tentation.
0: Voilà. Même des fois Pasolini. Enfin bon, il y a quand même tout autour. Il y a un peu de scandale ou de vision. Voilà, Charlton Heston. Hein, là, on le représente bien. Mais, ça a été ça le début de l'envie d'écrire ce livre, de parler de tout ça et de notre regard à tous en tant que spectateurs.
1: Au départ, c'est vraiment une entreprise commune.
0: Ouais.
1: Déjà sur la communauté de profil et qui se réunit en groupe. Donc ce sont des groupes d'humains qui aiment le cinéma, qui regardent un film et qui ont des choses à dire. Et donc qui
3: autant
1: que chrétien agnostique. Voilà, mais qui dialogue avec les autres.
3: C'est ça.
1: Avec les agnostiques, avec les théologiens, avec les techniciens. Et c'est le principe, c'est l'échange. Enfin, c'est la communauté humaine et l'échange, les interactions qu'il y a entre les êtres humains.
0: D'ailleurs, c'est un livre qui s'adresse à tous, hein, faut quand même le dire. Hein. Oui. C'est pas que aux chrétiens.
1: Certainement.
0: Voilà.
3: Ah oui.
0: Hein, moi qui ne le suis pas. voilà, ça m'a passionné. Ça m'a passionné. Commencer par la Bible, c'était une évidence, le premier chapitre.
1: Alors là,
2: en fait, il faudrait demander la question à une absente, plutôt à deux absents, Jacques Champeau et Val Trout.
0: Oui, qui ont construit le livre. Oui.
2: Voilà, qui ont construit le
1: et
2: livre.
1: Et Jean Lot, qui est quand même.
0: Qui fait une très belle préface.
1: À le préciser, qui est quand même à l'origine, parce qu'ils avaient déjà écrit un livre avec Val Trout Verlaguer sur Bible et cinéma. Et c'est lui qui nous a soufflé. Au CA de profil, mais ça fait trop longtemps qu'on a fait ce livre, il faut faire autre chose, on a d'autres choses à dire. On s'est dit, ah oui, tiens.
0: C'est ce qu'il explique très bien, puisque c'est lui, dans une préface, donc il commence il y a 20 ans, Profil avait publié un ouvrage qui s'appelait Bible et cinéma, il s'adressait avant tout à tout au monde protestant et voulait établir un dialogue entre protestants. Et là, c'est vrai que moi, protestant, pas protestant, je veux dire, on apprend plein de choses. C'est aussi amusant à lire. Hein. C'est des petites chroniques, c'est pas du tout un pinsum.
1: Ah, oui, oui.
0: Hein. C'est vraiment quelque chose qui est... Oui, oui. Cette volonté d'être très pédagogique, mais en même temps léger, c'était aussi une volonté dès la création du livre. Joël, il y avait des consignes,
3: chacun,
0: d'ailleurs.
3: Chacun est venu avec ce qu'il est et ce qu'il peut apporter. On a mis tout ça sur une table et on s'est dit, alors maintenant, qu'est-ce qu'on fait avec ça? Comment on entreprend notre ouvrage? Et chacun est venu avec ce qu'il écrit, ce qu'il ressent et comment il voit, lui, le cinéma. Donc, en effet, il y a une pluralité là qui est riche dans ce livre.
1: Mais c'est le travail de Jacques Champeau et Val Trout Verlaguer là, qui est exceptionnel. C'est d'arriver à à imbriquer tous ces chapitres et à faire que, je ne sais pas comment moi j'ai écrit mon chapitre, je ne connaissais pas les autres, je les ai connus en lisant le livre une fois qu'il était édité. Donc comment on a fait pour ne pas trop se répéter, pour ne pas dire les mêmes choses, et en fait faire une progression, ça c'est le travail des éditeurs.
0: De ceux qui ont réalisé tout le livre. Joël, vous abordez La vie de Brian. Pour moi, c'est un film culte.
1: Par exemple.
0: Chaussure.
3: Voilà, exactement. Alors, cet épisode-là de La vie de Brian, je l'ai une fois dit et je l'ai fait. Je pense que c'est quelque chose qu'il faut que tout catéchumène entende. C'est l'histoire de l'Église, en fait. J'ai trouvé la sainte chaussure, l'autre clan, j'ai trouvé la sainte gourde, et paf, ça fait deux églises. Si on ne comprend pas l'histoire de l'Église, on regarde La vie de Brian et on comprend des choses. Enfin, à mon avis.
0: Oui, d'ailleurs, j'ai vu La vie de Brian avant Sacré Graal, moi. Donc, la scène quand même des chevilleux qui arrive comme ça dans Sacré Graal, il y avait quand même des choses dans les Monty Python de formidablement créatif. Quand même.
3: C'est vrai.
0: Joël finit sa conclusion par « Nous sommes tous théologiens ».
3: Voilà, c'est ce que j'étais en train de dire. Ouais.
0: Christophe, on est tous théologiens.
2: Oui, ça tout dépend naturellement de ce qu'on met derrière le mot théologien, bien sûr. C'est vraiment, on est tous. Je suis d'accord dans la mesure où si la théologie, effectivement, c'est l'interrogation existentielle, alors bien sûr, être humain, c'est s'interroger sur son existence, de toute façon, qu'on le veuille ou qu'on ne le veuille pas, et de toutes les manières possibles. Et dans ce cas-là, on est effectivement tous théologiens. Après, si on a une définition un peu plus restreinte de la théologie, et moi qui suis plutôt luthérien, on va dire que j'ai une définition plutôt restreinte de la théologie. Alors là, non, nous ne sommes pas tous théologiens. Si on aborde la théologie à partir de, au fond, de la révélation de ce qui est le Christ pour moi, et que je commence à comprendre, à discerner ce que peut être mon existence précisément en fonction de cette révélation-là, alors non, on n'est pas tous théologiens, parce que je ne peux pas dire que d'autres qui ne se revendiquent pas de cette filiation ou de cette intuition-là, je ne peux pas les annexer contre leur volonté à ma théologie. Voilà.
3: Oui, tout à fait.
0: On va marquer une première pause musicale. Ariel, vous avez choisi pour nous Ennio Morricone, Gabriel's Oboe.
1: C'est
0: Christophe qui a choisi.
1: Voilà.
0: On écoute tout de suite et on se retrouve. Et on en profite pour remercier Jules qui me parle, qui me dit... Ah pardon, la première musique c'est Ennio Morricone, Gabriel's Oboe. Voilà, on écoute et on revient tout de suite pour parler Bible et fusil.

0: Et vous êtes bien sur Radio FM Plus dans Aéropage. Et aujourd'hui, on parle cinéma et christianisme, ou christianisme dans l'œil du cinéma, dans l'œil de la caméra, mais pas que. On a parlé des grandes figures avec Joël Baumann, qui est mon invité. On a parlé de théologie avec Christophe Singer. Et puis là, on va revenir avec Ariel Daumont sur le chapitre dont elle était responsable, qu'elle a écrit, qui est La Bible et le fusil, évidemment, le western. Là, on est en plein dedans, quoi.
1: Voilà, on a chacun un petit peu ses marottes. Moi, ça, voilà, c'était quelque chose que j'aimais beaucoup. Mais je pense que c'est un des premiers, enfin, un des films marquants aussi que j'ai vu, qu'on est allé voir en famille, hein, toute la famille. C'était Les Sept Mercenaires. Donc, bon, déjà là. C'est assez grandiose et je sais que c'est un film qui nous a accompagné toute notre enfance. On en parlait sans arrêt, surtout avec ma mère quand même. Elle avait une connaissance du cinéma bien antérieure à mon père. Toute petite, elle était très très cinéphile, sans le savoir même, je crois. Mais là, le western, voilà, c'est quelque chose qui m'a toujours passionné, et comme Christophe, encore plus quand j'y ai fait une lecture en interprétation, et que j'y ai trouvé des tas de symboles et de...
0: Parce que là, le bien, le mal, il est tout le temps.
1: C'est ça. Donc, à partir de ce moment-là, comment on le décline et comment on change de direction, en justement recherchant ce qui n'est pas dans le film, mais qui est sous-jacent, ce que ça dit de la civilisation, évidemment de l'arrivée des Blancs dans un pays vierge où il y avait quelques tribus peau-rouge.
0: De la représentation, voilà. Donc, la représentation des Indiens.
1: Oui, tout ça.
0: Le rôle de la femme, c'est incroyable aussi, ça.
1: Voilà. Donc,
0: D'ailleurs, dans le chapitre, vous citez quand même tous les chefs-d'œuvre du cinéma, du western. Ça commence par... pas mal, quand même. À La Piste des Géants, L'Homme qui tua Liberty Valance, de Ford, L'Homme des Vallées Perdues. Enfin, moi, je les ai tous vus, ça, Le Fils du Désert. Et puis, Johnny Guitar, bien sûr. Voilà. Et moi, un film, j'étais dingue de Marilyn Monroe quand j'étais ado, La rivière sans retour. Oui, oui. Là aussi, il y a le thème de la rédemption dans tout ça.
1: C'est ça. Oui.
0: Rédemption plutôt féminine ou non? Les hommes aussi sont dans cette idée-là ou
1: Oh non, je crois que...
0: Ça touche tout le monde.
1: Voilà, les femmes, il faut plus les chercher quand même dans le western, mais c'est quand même des figures... incontrôlé, c'est-à-dire que peut-être qu'on trouvait pas le message aussi évident au moment de leur sortie, par exemple La rivière sans retour, mais après quelques décennies, on comprend d'autres choses, et là on peut en reparler différemment. C'est ça qui
0: est dans
1: bien.
0: Le western plus contemporain, parce que si ça c'est le western presque d'entre deux guerres et juste d'après-guerre, dans le western plus contemporain, on retrouve aussi ces idées-là.
1: Ah ben, y a
0: cette
1: toujours...
0: analyse-là.
1: Oui, enfin dans les plus contemporains, moi je parle du film Hostile, avec Scott Cooper qui est très dur, qui est passé un peu inaperçu, mais qui est très intéressant. Puis il y a le film aussi de j'ai pas retrouvé.
0: Si t'es Danse avec les loups dans les derniers.
1: Oui, il y a Danse avec les loups, mais bon, c'est pas grave. En tout cas, il y a des personnages féminins, mais et des réalisatrices féminines qui est Kelly Richard, voilà, qui a fait un film. Kelly Richard, je la cite, hein, mais je la retrouve pas là. En tout cas, c'est une femme qui écrit sur une petite caravane de quelques familles perdues dans l'Ouest, Et c'est une vision féminine avec un personnage féminin magnifique.
0: D'ailleurs, c'est une des choses amusantes dans le livre, c'est que moi je l'ai lu, mais alors, ça fait 300 pages, mais on met du temps à lire, parce qu'à chaque fois, on va revoir nos références. Tiens, ça, oui, ça je l'ai vu, alors c'est avec qui?
1: Oui.
0: Comment est-ce qu'on parle? De quoi ça parle? Voilà, alors, à chaque page, hein, vous allez y revenir, parce que bon, c'est très amusant, justement,
1: ouais.
0: Et ça réveille toute notre curiosité, ça réveille plein de trucs.
1: Ouais, après, c'est... avec l'index qu'il y a,
0: oui, voilà, y a
1: les index à la
0: ouais.
1: fin, ouais.
0: On va en parler longuement. Après, c'est la Bible et science-fiction, là aussi. Hein. C'est Roland Kaufmann qui est l'auteur,
1: oui,
0: de ce passage-là.
1: Encore un pasteur.
0: Ouais. Un pasteur passionné aussi de cinéma.
1: Oui.
0: Ouais. Je connais mal la science-fiction. Je suis pas dingue. Vous êtes dingue, vous, de science-fiction, cinéma, Joël?
2: Alors, quand on fait ce genre de recherche, justement, de théologique... Je veux dire, c'est une richesse,
0: bah oui,
2: incroyable, les grandes science-fiction. Je pense à Manix, qui est
0: Matrix.
1: Matrix.
2: À Matt, qu'est-ce que j'ai dit?
0: Manix.
2: D'accord.
0: Voilà.
2: Oui. Non, mais qui est complètement, qui est complètement influencé. On le sent même par les noms des lieux.
0: Oui.
2: Il y a Jérusalem dans un certain endroit. Il y a, voilà, l'élu.
0: Oui.
2: Et donc,
0: Néo,
2: c'est le nouveau né, l'élu.
0: Ouais.
2: Tout ça, évidemment, nous ouvre un univers extraordinaire de réflexion et théologique.
0: Et bien sûr, et dans la guerre des étoiles aussi. Hein,
2: la guerre des étoiles.
1: Alors là, oui, bien sûr. Là, je suis ton père. Oui, c'est...
2: Même le cinquième élément.
0: Ouais.
2: Luc Besson. Ouais. Ben, bon, lui, il remplace. Il y a un aspect christique également, mais c'est l'amour. Voilà, c'est l'amour qui vient tout corriger, c'est l'amour qui vient changer le monde. Mais d'une certaine manière, il y a quelque chose de christique derrière tout ça, quoi.
0: Et Kubrick, alors? Parce que moi, je ne suis pas kubricienne du tout. Alors,
1: un des films de mon enfance, enfin, de mon enfance, sur. Que j'ai vu aussi avec mes parents, c'était l'Odyssée de l'espace.
0: Oui,
1: et on en a parlé un bon moment, hein, de ça.
2: Mmh.
1: Et c'est passionnant.
0: Ariel, vous aimez,
1: vous? A priori.
0: Vous rentrez dans l'univers de Kubrick et dans...
1: Pas tous, mais...
0: Et vous, c'est toujours intéressant. Joël, Kubrick?
2: Kubrick, c'est pas mon fort, Kubrick, non. J'y arrive pas bien.
0: Christophe?
3: Alors moi, je me souviens de Orange Mécanique.
0: Oui, bien sûr. Ouais.
3: Alors, quand on le lit, ou a posteriori, hein, c'est longtemps que j'ai vu ce film, au fond, là aussi, ça interroge sur ce que c'est que l'humain, de la manière la plus, la plus troublante possible.
0: Ouais. 50 ans après, la lecture, ouais, elle est toujours aussi forte. Moi, je crois que j'ai vu Orange Mécanique, j'ai vu 2001. 2001, honnêtement, je me suis très ennuyée. Voilà, moi, le monolithe, tout ça, je ne suis pas rentrée du tout dans l'univers. Et je crois que le dernier que j'ai vu, c'est Eyes Wide Shut, et que je n'ai pas tellement aimé non plus. C'est un univers très froid, je trouve, Kubrick. C'est très analytique. Mais par contre, je pense que, justement, l'œil de la caméra et toute la version christique, de l'œuvre du Kubrick, il y a sûrement quelque chose à faire, rien que sur son œuvre à lui.
1: Voilà.
0: Quoi, hein.
1: L'Odyssée, c'est les questions que ça posait, quand même.
0: Ouais.
1: En 68, il faut dire.
0: Ouais.
1: Quand même.
2: Le héros sacrificiel, on le voit souvent aussi.
0: Ouais. Et après, on arrive à vous, Christophe, avec la grâce et le cinéma. Donc la grâce, vous le dites, est un terme plurivoque. Hein. Son sens théologique passé dans le vocabulaire commun est évoqué par le cinéma, qu'il soit à visée religieuse ou non. Vous pouvez nous en dire plus, justement, là-dessus?
3: Oui, alors, c'est plurivoque, parce que la grâce, ça peut être aussi bien la grâce d'une danseuse que la grâce présidentielle. On a l'impression que ça n'a rien à voir. Je ne suis pas certain. Et le cinéma, au fond, nous fait coller les deux ensemble, c'est-à-dire que la grâce, dans le sens, une esthétique de la légèreté, de la gratuité aussi, c'est quelque chose qui transparaît très très souvent, heureusement, dans le cinéma, qui n'est pas que froid, et en même temps, j'ai essayé d'analyser trois films dont le propos, celui de Mission, est indubitablement un des sujets principaux de ce film, c'est indubitablement, à mon avis, la grâce.
1: C'est l'extrait qu'on a entendu, l'extrait musical.
3: Oui, l'extrait musical qu'on a entendu conjugue effectivement une esthétique, de la tranquillité, de la paix, enfin, c'est ce que je ressens en tout cas en l'écoutant, et puis en même temps un message quand même très très très profond, qui est l'histoire d'une rédemption. Hein. Après, les deux autres, La Grâce, c'est le titre du film, mais le film n'est pas du tout religieux dans le sens, je sais pas si le réalisateur, peut-être, je connais pas, a voulu donner un message religieux à travers cela, mais en tout cas, c'est La Grâce dans le sens, effectivement, une rédemption, mais une rédemption, pas du tout grand spectacle comme dans Mission, c'est exactement l'inverse, c'est-à-dire c'est un film plutôt intimiste, et où quelqu'un qui a fauté lourdement, finalement, petit à petit, reprend, est conduit sur un chemin de grâce par, je ne vais pas dévoiler tout le film, il est impressionnant. Et qui, de la nuit jusqu'au jour, finalement.
0: Je suis passé complètement à côté de ce film.
1: Moi, je ne connais pas non plus, y en a plein qu'on ne connaît pas, on en a encore à voir.
0: Hein. Et puis après, de Mathias, on peut le citer quand même, Mathias Glasner, un film du Nord. Pays du Nord, c'est ça?
3: Oui, c'est un film allemand. Mais qui a été tourné effectivement en Norvège, dans cette contrée au nord de la Norvège, où il y a 6 mois d'obscurité, 6 mois de nuit, 6 mois de jour, et au-delà du cercle polaire, et au fond c'est une parabole, en même temps, l'histoire se déroule et vient petit à petit au jour, la faute, mais aussi la grâce sur la faute, d'une certaine manière, mais suggérée d'une manière très très fine, et ça laisse interrogateur, et ça je trouve que c'est ce qui est le plus fort dans ce film, c'est que ça donne pas une leçon, ça donne pas un message, ça donne simplement une possibilité. Alors quand on le lit avec des yeux de théologien ou simplement de chrétien, ça donne une possibilité de comprendre sa vie à la lumière d'une grâce possible.
0: Et pourquoi l'ours?
3: Et l'ours, c'est un film que j'ai vu aussi il y a très très longtemps.
1: Ah oui, ça c'est la surprise. Hein.
3: Je ne sais pas du tout si le réalisateur Jean-Jacques Haneau avait ça en tête. Et c'est ça, le film, c'est comme un livre, n'appartient plus à son auteur. Une fois qu'il a édité, il appartient à l'éditeur. Hein. Ça c'est une chose, mais il appartient surtout au lecteur. Ouais. Et l'auteur n'est plus là pour expliquer. Et c'est le lecteur, au fond, qui dialogue avec le livre ou avec le film. Et moi, en tant que chrétien, cette scène-là que j'évoque, où finalement l'ours va tuer le chasseur et puis il ne tue pas. Et on ne sait pas pourquoi, naturellement, l'ours ne réfléchit pas, etc. Et là aussi, ça pose question. De fait, ce n'est pas le film qui veut faire poser la question, à mon avis. C'est simplement la scène qui m'évoque ce retournement complet d'une situation sans qu'on puisse expliquer la raison. Et ça, pour moi, c'est quelque chose qui définit très très bien la grâce. C'est-à-dire, ça n'a pas de raison, ça n'a pas d'explication. C'est là.
2: Sauf que le chasseur ensuite fait grâce aussi. Il a l'ours dans son collimateur, mais finalement, ayant été lui-même sauvé, il sauve l'ours.
3: Oui, oui.
0: C'est peut-être aussi pour ça que ce film, qui était un film pas animalier, faut pas pousser non plus, a eu un tel succès et parle tellement au spectateur. C'est que justement, ça pourrait être juste une histoire entre un ours et un chasseur. Hein. Bon, voilà, on prend ça au premier niveau, mais il y a tellement, ça ouvre tellement d'autres réflexions que tout d'un coup, ça fait un succès. Ça a vachement bien marché, l'ours, à l'époque. Je me rappelle, il y a eu vraiment un grand succès. Et puis, c'était une des premières fois. Après, il y a eu les films de Perrin, mais qui étaient plus Microcosmos et puis les oiseaux, etc. Mais voilà, qui étaient moins avec une réflexion même écologique d'ailleurs, parce que l'ours, ça a 30 ans maintenant, pas loin, je pense. Il y a toute une réflexion écolo qui n'était pas du tout d'actualité à l'époque.
3: Oui, et ce que souligne Joël, pour moi c'est aussi très important, c'est que la grâce produit aussi la grâce, c'est-à-dire au fond, celui qui en est touché, alors ça là c'est le chasseur dans le film, au fond, malgré lui-même, puisqu'il a bien, il prend son fusil pour tuer l'ours, et il peut le tuer, et il ne le tue pas non plus, voilà. Juste, j'allais dire juste retour des choses, mais c'est pas... On voit bien que ce n'est pas un effort moral, ce n'est pas tout d'un coup, ah oui, je vais faire du bien plutôt que du mal, etc. voilà, c'est une sorte d'évidence qui est là. Mmh. Et l'expérience de la grâce, alors du coup, l'expérience spirituelle de la grâce, il me semble que c'est quelque chose de cet ordre-là. Pas forcément en un instant, pas forcément dans les mêmes décors, naturellement, mais c'est quelque chose de cet ordre-là, de quelque chose qui advient de bien, de bon, pour moi, et qui fait des petits dans ma vie, enfin voilà, quelque chose comme ça. Voilà.
0: Après, Waltraud Verlaguey nous propose une mise en scène de figures christiques, donc il aborde plein de gens qui sont pas, de héros qui sont pas immédiatement des grandes, enfin qui sont pas reliés forcément à la religion, mais qui peuvent s'apparenter. C'est vrai que bon, c'est passionnant du bout au bout. Et par exemple, dedans il y a Gran Torino, donc il faut faire, ça explique le rapport entre Gran Torino et une grande figure christique. Oui. Et puis après, je voulais aborder Nick Diamant sur le mur du couvent, et ça c'est une représentation souvent
1: c'est une femme aussi, hein, ouais. Nick Diamant, ouais.
0: Il y a pas longtemps j'ai vu le dernier film avec Virginie Efira notamment, oui. la vie des couvents aussi avec Isabelle Huppert sur Saint-Cyr, enfin tout ça, ouais. Il y a quand même une tradition, mm-hmm, de films sur les moniales, et c'est un peu un mystère aussi, cet emprisonnement des filles.
1: C'est presque un genre finalement,
0: oui, ouais. C'est vrai.
1: C'est ça, quand on a découvert, oui, en soi. Ouais. Ah, parce que en plus, ça.
2: Moi, celui qui m'a profondément marqué, ouais, c'est Les Innocentes.
0: Oui.
2: C'est un film qui est tellement dur de réalité, mais de vie et d'espérance aussi. Enfin, l'envie de s'en sortir. Voilà. Moi, c'est Les Innocentes qui m'a.
0: J'ai revu La Religieuse, mais tard. Très tard.
2: Évidemment. Dame Fontaine, hein, Les Innocentes. Oui, oui. Pardon.
0: Pardon. C'est vrai que c'est bien de citer. Ah oui, ouais. Évidemment, le dialogue est carmélite. C'est vrai que c'est un genre en lui-même.
1: Oui, oui. Ouais. Oui. Ouais.
0: C'est quelque chose qui vous inspire, justement, tous ces témoignages sur le mystère de la vie démoniale des jeunes.
1: Moi, ça m'a intéressé, ouais. Mais bon, enfin, je veux dire, il y a des chapitres où on se sent plus proche. Là, ça m'intéresse et j'ai appris des choses.
0: Oui.
1: Maintenant, c'est pas le genre de film qui me passionne, non. Pas du tout.
0: La Religieuse, vous l'avez vue ?
1: Il y a longtemps.
0: Il y a longtemps.
1: Oui. Ouais. Ça m'a pas trop marqué non plus.
0: Moi, c'est vrai que c'est un univers qui me passionne beaucoup. Et puis là, des fois, je vois qu'il y a Catherine Mouchet qui est citée, mais il n'y avait pas que ça, il y avait un film, ça ne va pas me revenir.
1: Thérèse.
0: Oui, voilà. Ouais. Tout ça.
2: Cette année, il y en a eu un.
0: Encore cette année
2: Oui. Le titre m'échappe.
0: Celui avec Virginie Efira, notamment.
1: Il y a eu le film espagnol, Les voilà. Dimanches.
0: Ouais.
2: Les Dimanches, voilà.
1: Los Domingos, oui.
2: Oui.
1: Oui, qui avait eu le prix.
2: Merci.
1: Au Cinémed.
2: Oui.
1: Le grand prix. Et j'étais tellement surprise qu'il ait le prix de l'Antigone d'Or au Cinémed. Ah bon, un film. C'est vraiment catho. Et en fait, non, ça correspond à une demande, enfin, un questionnement très, très de nos contemporains, en tout cas, et qui devient quelque chose de grand public, puisqu'il y a quand même une reconnaissance avec un prix.
0: Le temps file très vite, je vois qu'il restait 7 minutes, j'ai pas vu, tellement je suis passionnée par le sujet, on a dit plein de choses, ouais, c'est bien, on en laisse découvrir, parce qu'après, on passe par le prêtre catholique, le pasteur protestant au cinéma.
1: C'est comme les couvents, on en apprend des choses, mais bon, c'est pas non plus le but ultime du livre.
0: Bien sûr, mais je voulais vous faire témoigner sur vos chapitres au moins. On va marquer une deuxième pause musicale très courte avec Jérôme Moros, Les Grands Espaces. À tout de suite, on se retrouve juste après.

0: Nous sommes vraiment dans l'univers du cinéma, Ariel. Hein.
1: C'est... Et du western. Ouais,
0: et du western, ouais. Ouais.
1: Big country, c'est vraiment... Ouais.
0: Il y a plein de choses dont j'aimerais parler. Alors, il y a plein de choses sur lesquelles on aurait pu revenir tous les deux, Christophe, hein, sur le cinéma comme outil de théologie. Mais je voulais parler aussi de toutes les sommes qu'il y a à la fin du livre, qui sont vraiment intéressantes, les références. À la fin, il y a des mots qui disent que c'est comme un grand voyage dans 100 ans de cinéma, ce livre. Mmh. Hein, c'est vrai que c'est une référence, un livre de référence, qui nous donne envie d'aller plus loin et un livre qui nous fait voyager dans toutes nos cultures cinématographiques, alors des fois plus dans certaines périodes de nos vies ou de l'histoire du cinéma, mais c'est ça qui est formidable. C'est vraiment un livre passionnant et qui n'est pas du tout une étude. Voilà, c'est ce que je voulais mettre. Est-ce que je me trompe ou pas ?
1: C'est pas du tout une étude universitaire ou quoi. Et là aussi, je soulignais le travail de Valtraut Verlage, qui est notre rédactrice en chef de la revue de profil, et qui s'est attelée à cette, je pense avec d'autres, mais enfin, à ce travail de référence qui est énorme, qui a demandé certainement beaucoup de temps. Mais là aussi, c'est vraiment par commodité, c'est pas par désir de montrer notre savoir.
0: Oui, d'ailleurs, c'est un livre qui fait même pas 300 pages, mais qui pourrait en faire 1000, hein, parce qu'on pourrait passer du temps sur chaque chapitre. Je vous ai demandé en arrivant s'il y avait un film qui vous parlait justement, qui donnait du sens christianisme dans l'œil de la caméra. On a évoqué Patrix, mais quel est celui que vous pourriez me citer, chacun d'entre vous ? Compliqué comme question.
1: C'est compliqué parce qu'il y en a beaucoup. Enfin, je commence. Moi, j'ai pensé à. Alors, c'est marrant parce que il y en a qui sont pas cités. On se demande pourquoi. Moi, j'ai pensé à Wenders.
0: À Wim Wenders. Wenders,
1: Les ailes du désir. C'était un des premiers qui m'a. Un des premiers. Je sais pas. Enfin, c'est un de ceux qui m'a vraiment intéressé dans le sens de la lecture autre que la première vision que j'avais eue de spectatrice aimant Wim Wenders, c'est tout.
0: Les ailes du désir. Voilà. C'est vrai que...
1: Et il n'est pas dans le...
0: Moi, les Nîmes de Gaspard Hauser, c'est un des grands films pour moi. C'est un magnifique film. Joël Baumann.
2: On peut deux.
0: Bah, allez, deux. Allez. La maison est généreuse.
2: Allez. Super. Non, il y a un film qui m'a beaucoup intéressé, je ne pensais pas qu'il allait m'intéresser autant, c'est Godspell. C'est la période des comédies musicales, les années 60-70, enfin celle-là c'est 70-71, et c'est un film...
0: On a une minute parce qu'il faut que laisser Christophe.
2: Oui, pardon,
0: hein.
2: Alors je dirais très vite. C'est le film joyeux sur le Christ, il n'y en a pas 15 000, il y a ce film-là. Et la résurrection à la fin, c'est avec ce célèbre chant... préparer le chemin du Seigneur, ouais.
0: Et l'autre
2: en pleine rue de New York, c'est sublime, c'est extraordinaire. Et le deuxième, ça serait Jésus de Montréal de Denis Arcand, 1989, parce que c'est une parabole magnifique, je trouve. Et c'est également le théâtre dans le théâtre, ce qui est un genre en soi également intéressant.
0: Christophe, il vous a laissé un mot, hein, un film.
3: Alors, je pense à Mission, un des films que j'analyse, parce qu'on y voit à la fois l'ambiguïté de toute l'histoire du christianisme avec ses compromissions, etc. Et en même temps, traversée d'une histoire de rédemption.
0: Voilà. Ben, merci beaucoup. On est obligé de couper, mais on aurait pu faire deux émissions sur ce livre passionnant, Le christianisme dans l'œil de la caméra. On avait prévu de se quitter en musique, mais non, parce qu'on doit rendre l'antenne. Et merci beaucoup à tous les amateurs de livres. Merci Ariel, merci Joël Baumann, merci Christophe Singer. On vous retrouve le dernier mardi du mois dans Sine Qua Non.
1: À 14h. Et on se retrouve tout à l'heure à la librairie chrétienne rue Anatole France.
0: À partir de 14h.
1: À partir de 14h30.
0: 14h30. Et on remercie Jules qui nous a accompagnés. Et à la semaine prochaine pour un autre Aréopage. Au revoir.
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1: Je ne sais pas si vous avez remarqué, Thérèse, il y a une espèce de deuxième couche à l'intérieur.
2: Allez, reprenons l'analyse de la citation de Barthes, pour qui l'anti-intellectualisme est la plupart du temps contigu au racisme et au fascisme. C'est un racisme de langage, on ne tolère pas le langage de l'autre. C'est cette dernière partie qu'aujourd'hui je voudrais essayer de comprendre. Qu'est-ce que c'est que ce langage de l'autre dont parle Barthes ? Reprenons sur le « vous voyez ce que je veux dire » d'une chronique précédente, vous vous souvenez. Lorsqu'on entend cet anti-intellectualisme ordinaire, ce bruissement « mais non, j'ai rien contre les intellectuels, mais bon, enfin, vous voyez ce que je veux dire ». D'ailleurs, je suis peut-être un peu optimiste en disant cela. Peut-être bien qu'aujourd'hui, on entendrait ce qu'on entend pour le racisme et même pour le fascisme. « Ouais, je suis raciste. Ouais, je suis sexiste. Ouais, je suis fasciste. Oui ». Quand j'entends le mot culture, je sors mon revolver. Pendant une période relativement courte au regard de l'histoire, si l'on était raciste, on se persuadait du contraire ou on se défendait contre une accusation qu'on trouvait déshonorante. Même pour le sexisme, qui est un comportement encore plus banalisé que le racisme, les hommes se défendaient d'être sexistes. Souvent avec humeur ou ignorance, parfois avec mauvaise foi, mais ils éprouvaient le besoin d'échapper à une accusation dont ils sentaient qu'elle les dégradait. Aujourd'hui, la parole raciste, sexiste et pour tout dire fasciste, c'est, comme on le dit étrangement, décomplexée. Et souvent, elle s'accompagne d'anti-intellectualisme, quelque chose qui dirait « t'es pas dans la vraie vie, c'est pas avec des mots, des grandes idées qu'on règle le problème ». Mais quelle formule étrange tout de même que cette parole décomplexée. Et quel échec, notamment des intellectuels, qu'ils aient failli à faire entendre une parole humaniste assez puissante pour empêcher le retour d'une idéologie abjecte qui prétend que certains êtres humains ont plus de valeur que d'autres. Car pendant une période, juger quelqu'un sur sa couleur de peau ou sa religion, généraliser et propager des clichés, était à peu près synonyme de bêtise. Ni le racisme, ni le sexisme, ni la bêtise n'avaient été éradiqués, mais on avait un peu à cœur de penser, on avait une sorte de honte à prétendre que certains humains valaient plus que d'autres, surtout après la Seconde Guerre mondiale et l'idéologie nazie. Et puis quelque chose s'est retourné. Au motif qu'on a un peu plus entendu depuis 1968 les revendications féministes et un peu plus dénoncé le racisme et ses effets, voilà que le racisme et le sexisme reviennent à la mode, comme si c'était avant-gardiste, comme si c'était pensé librement contre une majorité manipulée par des idéaux de gauche. C'est tout de même très étonnant, cette espèce de mécanisme de balancier où la pensée ne serait rien d'autre qu'une réaction. Il suffirait donc de répandre partout l'opinion qu'on aurait été trop loin dans le sens de l'égalité entre les êtres humains pour justifier le retour du racisme et du sexisme, comme si c'était là un juste équilibre. Mais enfin, pourquoi combattre pour l'égalité de droits de tous les hommes, et des hommes et des femmes, serait-il un extrême à rééquilibrer? La réponse est extrêmement simple. Parce qu'il y a des hommes, et la plupart blancs, qui sont absolument convaincus qu'il ne faut pas trop d'égalité, qu'il y a une bonne mesure de l'égalité, qu'on ne peut pas construire un monde égalitaire, que c'est non seulement utopique mais contre nature et que les inégalités de fait n'ont rien à voir avec un système qui crée des inégalités, que les inégalités existent parce qu'il y a, par nature, des humains supérieurs à d'autres, des humains riches, à pénis et à peau blanche. Mais bien sûr que l'égalité est contre nature. Et c'est d'ailleurs pour cela même que donner à tous la possibilité de développer une pensée libre est un combat humain. Parce qu'un être humain a beau être un mammifère, il ne peut être seulement un animal, il ne peut être seulement naturel. Lutter pour l'égalité entre tous les êtres humains, c'est pas nier qu'un tel court plus vite qu'un tel ou que Bidule est plus délicat ou Machin plus malin. Ce n'est pas nier les différences. C'est ne pas confondre différence et inégalité. Et c'est en cela que c'est aimer profondément la différence. Pas seulement la différence entre un tel et un tel, mais l'existence même de la différence. Or, on a le sentiment qu'il existe deux écoles seulement. Une école égalitaire qui penserait qu'il n'y a pas de différence, et une école qui, parce qu'il y a des différences, trouverait normal et souhaitable qu'il y ait des inégalités. Et si on se mettait à aimer la différence? Si on trouvait un système politique dans lequel l'altérité est une place? Non seulement l'altérité des êtres humains, mais beaucoup plus généralement, que ce soit au principe de l'organisation politique qu'on mette l'altérité. Après tout, ce qui fonde un être humain, c'est justement que, parce qu'il parle, il est toujours un peu décollé, un peu décalé. Peut-être que c'est cela que devraient mettre en évidence les intellectuels, eux qui ont un certain savoir dans le fait d'interroger les évidences. Et c'est cela dont parle Roland Barthes lorsqu'il affirme qu'avec l'anti-intellectualisme, on ne tolère pas le langage de l'autre. Comme toujours chez Barthes, la phrase grammaticalement simple « on ne tolère pas le langage de l'autre » est une phrase très polysémique, riche de plusieurs sens. Qu'est-ce que ça peut être, le langage de l'autre ? C'est d'abord, très simplement, le langage que parle un autre que soi. Ce qui n'est pas tout à fait la même chose que dire la langue que parle un autre que soi. Bien sûr, le racisme naît souvent du fait qu'on ne parle pas la même langue que l'autre et que cette étrangeté favorise une incompréhension et donc aussi une peur. C'est aussi que la langue de chacun est une langue faite à la fois de la langue maternelle, langue parlée par la mère ou la personne qui a pris soin de l'enfant, mais aussi langue spécifique à la personne et constituée à partir de ses propres expériences. Pour le dire autrement, même deux francophones ne parlent pas la même langue. Et il suffit d'une dispute pour se rendre compte que chacun ne met pas la même chose derrière les mêmes mots. Mais c'est pas seulement qu'on ne tolère pas le langage de qui ne parle pas comme soi. Ce n'est pas seulement qu'on reproche à l'intellectuel de parler d'une façon trop soignée ou trop complexe ou trop particulière. C'est même pas seulement qu'on peut se sentir complexé, que ce soit dans un complexe d'infériorité ou de supériorité. C'est même pas encore qu'il semble systématiquement choisir un angle différent de celui qui semble s'imposer ou qui plutôt nous est imposé. Non. Ne pas tolérer le langage de l'autre, c'est tout cela, et c'est déjà beaucoup, mais c'est aussi autre chose. En psychanalyse, la notion de l'autre, avec un A majuscule, ce qu'on appelle le grand autre, c'est une notion complexe dont je ne vais retenir ici que quelques aspects, parce que ce sont eux qui me paraissent importants pour aujourd'hui. L'autre, avec un grand A, c'est d'abord l'altérité. Pas seulement le petit autre qui est toujours un autre quelqu'un, mais disons le fait qu'il existe de l'altérité. Être un intellectuel, c'est défendre l'altérité, c'est-à-dire la distinguer à la fois de l'indifférenciation et de l'inégalité. Or, si on regarde

le monde et moi, et même entre moi et moi-même. C'est ce qui interdit qu'on confonde un être avec une identité, quelle qu'elle soit, puisque personne n'est collé à sa religion, à son sexe, à son histoire, à ses racines, et qu'il y a toujours un petit décalage. Et ce décalage existe tout simplement parce qu'on parle, et que quand on parle, on ne fait pas corps avec ce dont on parle. Ce décalage est ce qui nous rend humains pour le meilleur, parce que cela nous rend créatifs, et pour notre plus grande frustration, parce qu'on est toujours tenté par la fusion, c'est-à-dire qu'on est toujours tenté de faire un tout, d'être soi-même homogène, mais aussi de faire un avec celui ou celle qu'on aime, ou que rien ne nous échappe. Cette totalité nous est interdite parce que nous parlons. Et la promesse fallacieuse que font toujours les fascismes, c'est justement d'effacer ce décalage, de nous libérer de cette frustration, de nous promettre d'accéder au tout. Et c'est ça qu'on appelle le totalitarisme. La promesse est fallacieuse parce que le seul moyen d'y parvenir serait de faire disparaître le langage. Et c'est d'ailleurs exactement ce à quoi se sont toujours attachés les fascismes. Les fascismes, quels qu'ils soient, s'attaquent toujours d'abord aux opposants, c'est-à-dire à ceux qui ne parlent pas la même langue, que ce soit les étrangers ou les opposants qui défendent d'autres façons de voir le monde. Puis, toujours, à la possibilité même de s'opposer, de penser différemment, de parler une autre langue que la langue officielle, c'est-à-dire que le fascisme est toujours fondamentalement une attaque contre la liberté qu'incarne le langage. Et les fascismes cherchent toujours à transformer le langage en discours, c'est-à-dire à soumettre la diversité des langues subjectives à un discours unique officiel. C'est cela que représentent les intellectuels, amoureux présumés de la polysémie et de l'infiniment ouvert du langage. Et c'est pour cela que l'anti-intellectualisme a toujours quelque chose à voir avec le racisme et le fascisme. C'est parce que les intellectuels sont les garants du langage de l'autre dont parle Roland Barthes.

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2: Amis d'aujourd'hui, de demain et de toujours, bonjour, vous êtes au Gospel de Jimmy, l'émission de tous les gospels avec moi, Jimmy, votre ami et serviteur au micro. Et vous êtes sur FM+, la fréquence 91, et c'est vraiment un plaisir pour moi d'être avec vous, comme tous les dimanches, de 15h à 16h. J'espère que vous avez bien noté que dans trois semaines, ouais, nous aurons une grande émission de 14h à 17h en direct, et je précise bien en direct, avec... pas mal d'artistes, je ne sais pas quoi qui va venir, qui ne va pas venir, et pour fêter les 20 ans d'existence de cette émission. Mais en attendant quand même, une programmation très sympathique vous attend cet après-midi avec ma choriste, c'est vrai quand même que ça, elle m'a accompagné, elle a chanté avec moi pendant, ça fait quand même 20 ans qu'elle chante avec moi, Émilie Limière. Donc on va écouter quelques titres de son album qu'elle a sorti en 2022, déjà ça passe très vite. Notre ami Foliwin qui va passer nous voir peut-être pour les 20 ans de l'émission, ce qui n'est pas sûr, mais au moins qui va venir au mois de novembre nous parler du Rélovision de Gospel Festival 2027. Et pour finir, notre ami aussi Emmanuel Job, qui lui va venir nous voir, c'est sûr et certain, le vendredi 9 octobre, on aura notre ami Emmanuel Job, ici même au studio d'FM+, qui va venir nous faire un petit coucou, et qui sait aussi qu'il ne sera pas présent au studio, mais il va quand même laisser un petit mot sympa pour le jour de l'émission. Donc sans plus tarder, dans la joie de la bonne humeur, on va écouter Just Another, un premier titre de notre ami Émilie Limière,

sur son EP qu'elle a sorti en 2022. Et je précise aussi que Sauvelet du Chantier, elle est aussi chef de chœur. Elle a deux chorales, une sous Béziers et une sous Clermont-Léraud. Donc, si vous êtes dans le coin aussi, n'hésitez pas. Elle a une, c'est une très bonne chef de chœur. Donc, allez chanter avec Émilie. Si vous le voulez, Just Another, notre amie Émilie Limier.

Chers amis, merci beaucoup. Bon, c'est vrai que je vous dis souvent merci, mais c'est vrai que comment ne pas vous dire merci? Parce que quand même, grâce à vous, ça fait quand même 20 ans que je vis un rêve éveillé. Parce que avoir, même si certes FN Plus est une radio associative, mais c'est comme quelque chose que j'adore. Il y a plein de personnes qui m'envient, il faut le dire, et qui peut-être ne feront jamais de radio. Et moi, j'ai la chance d'avoir ce micro à ma disposition depuis 20 ans. En fait, cette émission dure depuis 20 ans, mais c'est la 21e saison, la saison 2026-2027, que j'ai cet honneur. Donc vraiment, je suis vraiment très très reconnaissant envers vous. Et donc, je disais quoi, donc depuis tout à l'heure, bon, en fait, il n'y a même pas 5 minutes, on a commencé l'émission et on va la poursuivre avec notre ami Émilie Lumière, que justement, je voudrais aussi que lui rappeler que j'espère que je pourrais vraiment compter sur sa présence, qu'elle voudrait aussi nous faire un petit coucou, car c'est une des artistes que j'ai souvent reçues dans cette émission, le gospel de Jimmy. Donc, il y a Hey, il y a Sandrine, il y a Joël Boudaya, il y a Anne-Sophie Dumont. Il y a qui encore? Ah oui, il y a Daniel Pierre là aussi, que j'espère que vous pouvez avoir l'honneur et la chance de pouvoir les recevoir. C'est vrai que de toute manière, ouais, le studio n'est pas si grand pour pouvoir recevoir tout le monde. Mais quand même, même comme je disais, ceux qui ne sont pas présents grâce à la technologie, quand même, ils pourront quand même apporter leur contribution pour cette magnifique émission. En fait, j'ai vraiment hâte d'être avec vous pour pouvoir fêter les 20 ans d'existence de cette émission. C'est vrai qu'avec mon équipe, on est en train de réfléchir ouais, pour pouvoir faire une émission. Je dirais de qualité, oui, je sais quand même que toutes mes émissions soient de qualité, mais vraiment une émission de partage, de souvenirs et de rigolade. Voilà, c'est vraiment ça que j'ai envie de partager avec vous pour pouvoir fêter. Et tu sais quoi, mon cher Yann, je te prépare une petite surprise parce que mine de rien, j'ai commencé cette émission avec toi aussi, donc c'est vrai que je parle de toi, mais ce serait bien aussi que les auditeurs sachent quand même qui tu es. Donc, mets-toi en tête quand même que je te prépare une petite surprise. Voilà, comme ça, au moins, tu as 3 semaines pour réfléchir à ce qui t'attend. En tout cas, merci vraiment, mon cher ami, car c'est vrai que je le rappelle, j'ai commencé quand même cette aventure en 2006 avec toi. Et même si tu as pris presque 10 années de vacances, quoi, tu bats tous les records, mais au moins tu es revenu et ça fait plaisir. Voilà. Allez, on continue avec un prochain titre de notre amie Émilie Lumière. On écoute.

Notre amie Émilie Limier, qui est chef de chœur aussi de deux chorales, une sur Vert-Clermont-des-Vaux et une sur Béziers, et qui normalement sera présente aussi le 18 octobre pour cette émission spéciale anniversaire et qui sera en direct. Crazy, justement, c'est le prochain titre de son qu'on va écouter avec elle. Et oui, je disais aussi, je voudrais aussi, entre autres, m'adresser aussi à tous les chefs de chœur sans forcément parler de l'anniversaire, quoi, pour leur dire que vous avez tous mes coordonnées et que si vous voulez aussi venir à mon émission de radio pour faire la promo de vos cours, de vos albums ou de vos concerts, ben, vous êtes les bienvenus. Ben, vous avez tous mes coordonnées, vous êtes tous les bienvenus. Mais en plus, quand je fais un peu de recherche dans ma mémoire, je peux dire que oui, j'ai eu la chance et l'honneur de recevoir tous les artistes de gospel de la région de Montpellier et des environs, quoi. Donc, ils ont tous eu l'honneur et le privilège de me faire ce plaisir d'accepter mon invitation chaque fois que les inviter. Et maintenant, tous ensemble, on va être crazy avec ce magnifique titre de l'album, du EP de Émilie Limier qui est sorti en 2022. On écoute cette magnifique chanson.

Nous poursuivons dans la joie, dans l'allégresse et la bonne humeur avec toujours ma chère Émilie Limier. Cette année, c'est vraiment une année bizarre. Je fête que des 20 ans. Pourquoi je dis ça? Parce que même je me rends compte que Émilie, ça fait 20 ans qu'elle et moi qu'on travaille ensemble. En fait, cette année, je fête 20 ans de cette émission de radio. 20 ans avec pas mal d'artistes tels que Émilie, est avec moi depuis 2006. Ça fait 20 ans que mon manager et moi, mon ami Michael, qu'on travaille ensemble. Et ça fait quand même 10 ans aussi que je travaille avec un autre manager aussi, qui s'appelle Yahoo, quoi. Donc c'est vrai, quand je me rends compte que j'ai que des relations longues. Et mine de Yahoo, ça fait un peu plus. Et cette année, ça fait quand même 20 ans, même un peu plus, non, 21 ans, que je travaille avec Martin Combs. Donc c'est vrai quand même que cette année, j'ai beaucoup de longues relations à fêter. The Lider, c'est le prochain titre que maintenant que je voudrais partager avec vous, toujours avec notre amie Émilie Limier.

Chers amis, nous sommes ensemble jusqu'à 16 heures de la joie et de la bonne humeur. Et vous savez quoi, nous avons commencé à voyager à travers le magnifique répertoire d'Emily. On va finir avec un dernier titre de son répertoire. Et après, on va retrouver l'organisateur, le créateur du Relovision Festival de Gospel. Pourquoi est-ce que c'est le mot Relovision? Vous savez pour quelle raison? Parce que si vous avez bonne mémoire, il a fait un concert au Zénith de Montpellier en 2018 et son concert s'appelait Résolution. Donc il a gardé ce mot et depuis 2019, voilà, l'année d'après quoi, il a créé le festival Relovision de Gospel. Donc c'est notre ami Fred Lewin. Pourquoi je parle de lui? Parce que c'est vrai que certes, il ne parle plus trop de ce projet, mais si vous avez bonne mémoire, en 2013, il avait sorti lui aussi un peu de 5 titres sous le pseudonyme de Fred Gospel. C'était son projet de l'époque. Mais là, avant d'écouter Fred, on va écouter The One, un dernier titre de notre ami Emily Limier.

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1: Chers amis, vous êtes bien au Gospel de Jimmy, l'émission de tous les gospels, avec moi, Jimmy, votre ami et serviteur au micro. Chose promise, chose due, nous allons maintenant écouter quelques titres du EP de notre ami Fred Lewin, qui est sorti en 2013. Et peut-être il va me confirmer sa présence ou pas pour l'émission anniversaire des 20 ans de cette émission. Mais surtout, le dernier vendredi du mois de novembre, là, on aura le plaisir et la joie de recevoir Fred Lewin. C'est vrai que Fred Lewin, c'est un des invités que j'ai eu le plus souvent, le plus régulier, quoi, qu'on m'invite à cette émission. Et c'est toujours pour moi un plaisir de le recevoir au studio d'FM+. Donc, sans plus tarder, parce que maintenant, le temps passe très vite, on va écouter son premier titre de son répertoire. J'ai nommé Good Time. Et normalement, si vous êtes intéressé, sachez déjà qu'il y a déjà les places sont déjà mises en vente, il me semble, pour le Revolution Gospel Festival de 2027 qui aura lieu, je ne sais même plus. Donc, voilà quoi. Sachez déjà qu'ils sont déjà en train de vraiment préparer ce festival pour l'année prochaine qui aura lieu au mois de janvier 2027. Et maintenant, on écoute Good Time.

Bretagne. Nous poursuivons, chers amis, dans la joie et dans la bonne humeur, parce que mine de rien, le temps passe très vite. Et avec notre ami Fred Lewin et son projet Fred and the Gospel, sorti en 2013. Et là, nous allons écouter Life Experience, une magnifique chanson. Et comme je vous le disais, nos mamans, soit ils doivent me confirmer sa présence ou pas pour l'émission anniversaire. Mais ce qui est sûr et certain, c'est qu'à la fin du mois de novembre, j'aurai le plaisir et l'honneur de le recevoir. Et surtout, il va venir nous en dire plus, surtout nous parler des invités qui seront présents cette année. Parce que l'année dernière aussi, c'était un grand concert qui avait eu au Cap d'Agde et au Couronne de Montpellier. Et c'était Kurt Kerr, qui est une des plus grandes stars mondiales actuelles de gospel, qui était présent en 2026. En plus, hélas, j'ai pas pu participer à cet événement, mais là, j'espère que l'année prochaine, je devrais pouvoir le faire. En attendant, on va écouter l'ex-expérience, toujours avec notre ami Fred Lewin.

Le temps passe très vite, chers amis. Nous sommes ensemble jusqu'à 16 heures dans la joie et dans la bonne humeur. Mais n'oubliez pas, c'est vrai que je vous rappelle que le gospel de Jimmy, c'est deux fois par semaine. C'est tous les vendredis de 17h à 18h et tous les dimanches de 15h à 16h. Et exceptionnellement, et je leur remercie vraiment de leur confiance, le dimanche 18 octobre, ma direction, ils me font confiance. Ils m'ont accordé un créneau de 3 heures en direct pour pouvoir fêter les 20 ans de cette émission, ou enfin une émission de la joie et de la bonne humeur, avec beaucoup d'artistes invités. No More Trouble, c'est le prochain titre qu'on va écouter, toujours avec notre ami Fred Lewin Gospel.

0: Le temps passe très vite, chers amis, donc je vais pas trop parler, simplement laisser place à la musique avec Je chante une chanson, I sing a song, toujours avec notre ami Fred Lewin.
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Ben, nous sommes presque à la fin de cette émission, chers amis, mais on va quand même prendre le temps d'écouter un dernier titre de notre ami Fred Lewin, qui, comme je vous le disais, on aura le plaisir et l'honneur de le recevoir à la fin du mois de novembre, et il va venir nous parler surtout du Eurovision Gospel Festival de l'année 2027. Et ce dernier titre de son répertoire, ce sera Never Turn Back.

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1: Bon, mes chers amis, merci vraiment de votre fidélité à cette émission, le gospel de Jimmy. J'ai passé comme toujours un agréable après-midi en votre compagnie. Il me tarde déjà de vous retrouver vendredi prochain de 18h, de 17h pardon, à 18h pour une nouvelle émission sur le 91 FM. D'ici là, bien sûr, restez fidèles à FM+, parce que c'est vrai que FM+, le gospel de Jimmy, c'est l'émission officielle de gospel sur cette radio. Mais si vous êtes fidèles de FM+, vous savez que tous les jours, il y a le gospel du jour, je ne sais pas à quelle heure, c'est le matin, le midi, le soir, je ne sais plus. En tout cas, voilà, restez quand même fidèles à FM+. Et on se retrouve quand est-ce de vendredi prochain, de 17h à 18h. Et maintenant, ça fait 20 ans que vous connaissez cette chanson, donc vous êtes habitués à ce magnifique générique. Donc, on va terminer sur ce magnifique générique, voilà quoi, Rejoice, de notre ami Shirley César. Et rappelez-vous que le 18 octobre, on va faire une superbe émission de 3 heures en direct pour tous ensemble fêter les 20 ans d'existence de cette magnifique

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2: Si certaines restaurations patrimoniales se distinguent par leur originalité, c'est bien le cas du bâtiment de la buvette de la Valadière, situé au parc des Thermes de Juvignac. En effet, cette ancienne buanderie fait partie d'un petit complexe d'anciens thermes et elle a le privilège d'abriter encore une eau de source potable et gratuite. Ici, on vient avec sa gourde ou son bidon pour recueillir une denrée rare de nos jours, une eau minérale en libre service aux vertus connues depuis l'Antiquité. Le chantier de rénovation s'est achevé en 2025 et la radio L'Écho en retrace les étapes à travers les carnets de chantier. Du diagnostic aux moyens mis en œuvre et aux travaux finis, sans oublier d'évoquer l'ancienne fabrique des tissus Les Indiennes qui lui est liée. Le projet, cofinancé par la ville de Juvignac et Montpellier Méditerranée Métropole, est dirigé par l'architecte du patrimoine Marilyn Gobin. Son diagnostic avant travaux met en évidence un bâtiment structurellement préservé, mais avec un intérieur détérioré.
3: Le bâtiment de la buvette était quand même en très mauvais état, parce que bon, il y avait l'eau qui coulait incessamment en fait, et donc ça endommageait beaucoup les pierres, surtout à l'intérieur. Donc on avait beaucoup de pierres abîmées, il y avait du salpêtre, il y avait des couches de verdure en fait, hein, vraiment c'était en très mauvais état. À l'extérieur, on avait la couverture qui était vétuste, donc on avait des petites entrées d'eau.
2: Le projet a consisté à restaurer ce bâtiment très fréquenté pour le rendre plus accessible au public par l'optimisation de la buvette, la mise aux normes PMR et en mettant en valeur ses caractéristiques architecturales.

0: Céline Gobain révèle quel a été son rôle.
1: Je suis le chef d'orchestre. C'est-à-dire que depuis le début, donc le diagnostic, on regarde l'état du bâtiment, on fait un projet et après on le suit jusqu'à ce que il soit fini, que le chantier soit fini, que le client réceptionne le chantier. Donc on le suit tout le long, on va le conseiller, et donc on va dessiner aussi tout le chantier et on va regarder si le chantier est bien fait au moment où les entreprises interviennent.
0: La buvette d'environ 40 mètres carrés a gardé son cachet architectural champêtre et cossu, rappelant un petit prieuré avec ses ouvertures arrondies et grillagées. Sur le terrain, on peut suivre les travaux et les aménagements réalisés.
1: À l'extérieur, nous avons nettoyé surtout les maçonneries. Alors, c'est des maçonneries de moellons et des pierres de taille sur les chaînages d'angle et sur les encadrements. Donc, on a vraiment fait que du nettoyage. Et le nettoyage a été fait de façon traditionnelle, alors pas au karcher, mais à la brosse et à l'eau.
0: Sur l'extérieur, on a seulement nettoyé les façades envahies par les mousses et on a repris les joints abîmés ou manquants.
1: Déjà pour les murs, donc je vous ai dit, c'était des moellons, on a juste nettoyé. C'était vraiment que ça. Et après, on a rejointoyé, c'est-à-dire qu'on a remis des joints au mortier de chaux. C'est tout. Ensuite, à l'intérieur, on a fait un petit travail de pierre sur le sol. C'est-à-dire que le sol, à l'origine, mais avant notre intervention, il était en béton. Ce qui n'était pas très heureux. Et en plus, bon, c'était taché, c'était endommagé, l'eau s'écoulait pas très bien, parce qu'il y a une espèce de grille centrale qui recueille l'eau. Mais voilà, c'était pas très agréable, en plus ça allait pas avec le reste du bâtiment.
0: Il y a eu une révision de la toiture en tuiles canal par nettoyage, changement des tuiles cassées et consolidation de la rase. Puis on a traité et peint le voligeage et les baraudages. Un ferronnier est intervenu sur les petites grilles qui ont été repeintes et les grandes thermolactées.

0: Pour restaurer l'intérieur, on a choisi le béton et Marilyn Gobin nous explique pourquoi.
1: Donc l'intérieur, il a fallu faire tous les plans de travail, les dessiner et tout ça. Et donc on a choisi du béton, donc toute la structure des plans de travail, on a choisi le béton parce que ça nous a permis de faire différentes hauteurs, vous voyez. Donc on a tout fait sur mesure, ça a été coulé sur place. Donc on a tout dessiné et voilà, et après on a coulé sur place. Et après on l'a revêtu de zélige, de carreaux vernissés.
0: On a restauré le plafond charpenté de poutres apparentes, ainsi que les fenêtres aux encadrements sculptés. On a refait le parvis en dalles de pierre et calades en demi-cercle, avec la reprise de la pente pour faciliter l'accès aux normes PMR. À l'intérieur, on a remplacé le béton poreux du sol par un revêtement avec des dalles de pierre posées sur le sable.
1: Le sol, mais avant notre intervention, il était en béton. Ce qui était pas très heureux. Et en plus, bon, c'était taché, c'était endommagé, l'eau s'écoulait pas très bien. Parce qu'il y a une espèce de grille centrale qui recueille l'eau. Mais voilà, c'était pas très agréable. En plus, ça allait pas avec le reste du bâtiment. Donc, on a proposé de faire un sol en pierre, en dalle de pierre. Donc, c'est de la pierre d'Espeuil. Et donc,
2: qu'est-ce que c'est?
1: C'est de la pierre d'Espeuil. C'est la région. Oui. Et donc là, on a dessiné un calpinage. Donc, on a dessiné tous les joints et tout ça pour le donner aux entreprises pour qu'ils le posent correctement. Alors, on a eu une petite surprise lors du chantier. On a cassé la dalle en béton et on a découvert le sol d'origine et il était en pierre. On a trouvé des dalles de pierre d'origine. Alors, des fois, dans les chantiers patrimoniaux, on les conserve, ces choses-là. Mais là, elles étaient très, très endommagées. Donc, on les a sorties et on a remplacé donc le dallage d'origine.
0: Il faut rajouter la création d'une banquette en pierre, histoire de ne pas attendre debout son tour à la buvette aux heures de grande affluence, et aussi pour pouvoir se poser un peu.
1: Le grand banc, c'est un banc en pierre. C'est des monolithes, hein, donc ils sont pleins. Et là, ben, on a dû faire des petites adaptations. Par exemple, ils ont retaillé un chanfrein, donc l'angle du banc, pour pas que justement, quand on s'assied, par exemple, ça râpe. Voilà. Donc, on a fait des petites adaptations comme ça. Mais oui, c'est vrai que ça, c'était des pièces assez impressionnantes. Ces gros monolithes qu'on a rentrés. Et puis, du coup, maintenant, on a un grand banc pour s'asseoir et pour rester un peu dans cet espace.
0: Pour rendre le bâtiment plus accessible et ergonomique, on a refait l'entrée.
1: À l'extérieur, on a conçu des petits parvis en demi-cercle, en pierre et en calade, pour un peu asseoir le bâtiment, mais aussi permettre vraiment l'accès, parce que... avant cela, c'était de la terre. C'était de la terre, donc c'était embourbé. Il y avait même les voitures, hein, qui vraiment se collaient au bâtiment pour être au plus près. Donc c'était très boueux, c'était pas très agréable. Et à l'intérieur, bon, on a refait le sol, mais ça peut-être je vais vous en parler après. Ces dessins des éviers nous ont permis de reprendre en fait des dimensions pour permettre à des personnes à mobilité réduite d'accéder au robinet. Donc vous avez les deux éviers à l'extrémité qui sont plus hauts et qui permettent en fait un fauteuil roulant de passer dessous.
0: On a optimisé le remplissage des gourdes et des bouteilles en créant des surfaces de pose à la bonne hauteur pour éviter le rejaillissement. On a remplacé les quatre lavabos par des vasques en béton et faïence et on a posé des robinets en colle de cygne à inox.

0: Au mur, des carreaux vernissés très colorés décorent avantageusement l'ancien mur décrépit en donnant une signature artistique. Ils rappellent ceux des cuves de l'ancienne fabrique d'étoffes, dite des Indiennes, située dans un bâtiment proche, aujourd'hui disparu.
1: J'ai retrouvé une image avec des petits bassins recouverts de zélige ou de carreaux vernissés. Vous parlez de carrelage, mais c'est carreaux vernissés. Cette image est restée dans ma tête, en fait, quand on a... Voilà, c'est celle-ci. C'est celle-ci. Donc, c'était des cuves, enfin des cuves ou des... voilà, des grands éléments en pierre où on lavait les tissus à l'époque, au XVIIIe siècle.
0: Un bel exemple de restauration patrimoniale qui s'appuie sur des éléments historiques pour perpétuer un travail de mémoire.
1: Cette image, je trouvais que c'était très moderne, en fait, comme dessin, comme couleur. Et donc, bon, c'est resté. Et quand on m'a commandé le projet de réhabilitation de l'intérieur, eh bien, j'ai proposé, l'une des solutions, c'était de recouvrir le mur, en fait, de faire une crédence en reprenant ces éliges. Parce qu'il y avait un vrai sujet de traitement de la crédence, parce que c'était très endommagé, comme je vous l'ai dit avant. Il y avait du salpêtre, il y avait des taches, enfin, voilà, c'était quand même très endommagé. Donc on ne pouvait pas laisser la pierre à nu dans cet espace-là. Il fallait la recouvrir et la protéger dans le projet. Donc c'était une bonne solution de se rattacher à cette image-là et d'en faire quelque chose. Et donc, on a vraiment repris les mêmes couleurs. Donc, le vert, le rouge, rouge brique et le jaune. On a refait, en fait, un calepinage. Alors là, vous voyez, il y a des diagonales vertes. Parce que, comme ça, on dirait qu'il n'y a pas d'organisation. Mais en fait, il y en a une. Il y a des diagonales vertes. Donc, nous, on a fait des diagonales rouges.
0: Sophie Lamauve, responsable du patrimoine pour la commune, nous éclaire sur l'histoire de cette fabrique des Indiennes.
2: Il y a eu d'abord une fabrique effectivement de nettoiement et de blanchiment des tissus à partir de 1761. Et ensuite, à partir de 1763-1764, là, en fait, la fabrique a pris une tournure différente. Ça a été vraiment de la fabrique de tissus d'Indienne, en fait. C'est-à-dire que là, il y avait la coloration, etc. Il y avait l'impression qui a été faite.
0: Pour Sophie Lamauve, la source de la Valadière est un héritage vivant pour la commune.
2: Il y a un réel enjeu avec ces journées du patrimoine parce que ça permet de montrer qu'on a encore un patrimoine naturel qui est là, qui est disponible, qui est gratuit, qui est mis vraiment à la disposition de tous. Et vous le voyez, même au printemps, en été, même en hiver, il y a toujours du monde.
0: La source de la Valadière a ses adeptes, venus de Juvignac, de la Paillade toute proche, ou bien des touristes de passage. On écoute Hamid, un habitué, nous vanter ses mérites.
3: Si, elle est trop bonne. Ah, elle est trop bonne. Je vous garantis. Hein. Moi, ça fait 10 années que je vais là. Je me sers une fois par semaine. Je vais avec mon chariot, je remplis l'eau, j'en ai pour la semaine. Il y a moins de calcaire, déjà. Il y a moins de calcaire. En plus, elle est contrôlée. Alors du coup, il n'y a pas à s'inquiéter. C'est normal, quoi. Mais il n'y a pas que moi qui le dis. Hein. Tous ceux qui viennent ici, ils se servent de l'eau, là. Pareil. Le pont, on traverse le pont, on est déjà à la paillade. C'est tout près, quoi.

0: Le chantier de la Valadière a réservé de bonnes surprises. Une restauration patrimoniale remarquable que nous avons pu suivre à travers les carnets de chantier. Avec en plus une dimension originale et pratique grâce à l'accès optimisé à une eau de source gratuite et contrôlée. Et même réputée efficace dans le traitement de l'acné, des rhumatismes et autres maladies chroniques. De sacrées chanceux ces Juvignacois.
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1: Pop-up Collection, c'est une exposition qui transforme Carcassonne en véritable parcours artistique. Émilie Frafil, commissaire de l'exposition.
2: Pop-up Collection, c'est une exposition de 3 collections d'art au sein de 5 lieux patrimoniaux de la ville de Carcassonne. 3 collections d'art, 2 collections d'art contemporain, la collection du FRAC Occitanie-Montpellier et la collection du FRAC Occitanie-Toulouse, les abattoirs musées. Et aussi une collection classique, la collection du Musée des Beaux-Arts de Carcassonne. Cette exposition, elle est née d'une volonté commune entre les deux FRAC Occitanie et le Musée des Beaux-Arts de Carcassonne de réaliser un projet commun. En fait, les co-commissaires Emmanuel Hamon des abattoirs et Céline Mélissante du FRAC Occitanie-Montpellier, toutes les trois, nous avons vraiment voulu élaborer ce parcours pour montrer la richesse de nos collections respectives. Ce projet, il est né aussi de la volonté d'Éric Mangion, directeur du FRAC Occitanie-Montpellier, qui aime particulièrement les collections du musée de Carcassonne et qui a voulu justement intégrer des œuvres d'art contemporain dans le musée, notamment. Il a voulu qu'on parte en fait d'une œuvre emblématique du musée, qui est une de ses préférées, Les Emmurés de Carcassonne par Jean-Paul Laurens, qui date du 19e siècle, d'où aussi le sous-titre et la thématique employée, art et histoire. Cette exposition, elle ne s'adresse pas forcément qu'aux amateurs d'art contemporain, au contraire. Elle s'adresse vraiment à tout le monde parce qu'il y a plus de 50 artistes, une variété de supports, sculptures, peintures, vidéos, installations, etc. Donc je pense que tout le monde y trouve son compte en fait. Je crois qu'il y a forcément une œuvre qui peut parler à tous les visiteurs. Les entrées sont gratuites. Mais aussi, nous avons réalisé un journal d'exposition gratuit en anglais et espagnol qui vous permet aussi d'avoir des explications sur les œuvres. Vous avez aussi des cartels dans l'exposition avec aussi des traductions en anglais et espagnol. Et puis, vous avez aussi pour les enfants des dossiers pédagogiques qui ont été réalisés par le service éducatif du Musée des Beaux-Arts et par les médiatrices du Musée des Beaux-Arts et du Centre d'art contemporain de Carcassonne. L'exposition Pop-up Collection a lieu du 5 juin au 17 octobre. Elle est ouverte tous les jours, excepté les jours fériés, de 10h à 12h30 et de 13h30 à 18h.
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1: Nous sommes aujourd'hui le 27 septembre. Allons à la découverte d'une athlète à tous les points de vue extraordinaire. Il y a des personnalités sportives plus facilement catalogables que d'autres. Celle à qui nous allons consacrer notre portrait du jour est tout simplement hors catégorie. Et cette sportive, c'est Mildred Didrikson Zaharias, qu'on le nommera, comme tous l'ont fait durant son existence, Babe Didrikson. L'américaine a vu le jour en juin, soit 1911 pour l'état civil, soit 3 ans plus tard selon elle-même. Bref, ce qui est sûr, c'est que malheureusement, elle nous quitta un 27 septembre, le 27 septembre 1956. Une quarantaine d'années de vie bien remplie, sachons-le. Poussée à faire du sport par son père, elle a tout d'abord excellé au basket. Elle fait partie de l'équipe des Golden Cyclones de Dallas, parmi laquelle elle réussit un jour à inscrire, écoutez bien, 100 points durant une unique rencontre. Mais sa passion sportive ne s'arrête pas à la grosse balle orange. Elle est typiquement ce que l'on peut qualifier de touche-à-tout. Baseball, boxe, football américain, gymnastique, tennis et bien sûr l'athlétisme. Et c'est au sein de cette dernière discipline que sa légende va véritablement s'écrire. Quand pour les Jeux Olympiques de 1932 à Los Angeles, Babe, durant les sélections américaines, a le toupet de se qualifier non pas pour une épreuve, ni deux, ni quatre, mais bien pour cinq. Un phénomène, on vous a dit. Mais la règle est dure. Elle ne pourra y participer aux Jeux Olympiques qu'à 3 épreuves au maximum. Ce sera alors le lancer de javelot, le 80 mètres haies et le saut en hauteur pour Didrikson. Le 31 juillet 1932, au javelot, en un seul jet, à près de 44 mètres, la voilà auréolée d'une première médaille d'or. 4 jours plus tard, c'est en devançant sa compatriote Evelyn Hall que Didrikson se pare une nouvelle fois d'or sur le 80 mètres haies. Enfin, Babe manque le triplé doré pour un rien. Quand en finale du saut en hauteur, les juges décrètent que sa tentative décisive était illégale en plongeant sous la barre la tête la première. Elle sera finalement classée deuxième. Qu'importe, son nom est déjà sur toutes les lèvres. En golf, où elle s'épanouira plus tard après l'athlétisme et le baseball, elle enchaîne aussi les performances de haute volée, remportant même un grand chelem de tournoi en 1950. « Toute ma vie, j'ai eu le désir de faire mieux que quiconque », disait Mildred Didrikson. Preuve en est, elle sera aux États-Unis déclarée par de nombreuses institutions la plus grande athlète féminine du XXe siècle. Allez, on se donne rendez-vous demain pour d'autres histoires d'un jour avec Mémoire Sport.
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2: Nous sommes en Haute-Garonne, à Carbonne exactement, une petite ville de 6000 habitants située le long de l'autoroute A64. Et c'est à cet endroit que la compagnie de théâtre Le Grand Roc a décidé d'implanter un théâtre privé loin des grands centres urbains. Sylvie Almon est la présidente et la directrice de cet espace et Noémie, elle, la directrice pédagogique. Sylvie, bonjour. Noémie, bonjour.
3: Bonjour Bruno.
4: Bonjour.
2: Comment avez-vous choisi la localisation? Quels ont été les défis d'installation du théâtre Le Grand Roc en campagne?
3: Alors le défi, c'était de trouver une commune qui soit quand même suffisamment habitée pour créer un lieu où on aurait quand même un public. L'avantage de Carbonne, c'est qu'elle est entourée de plein de petites communes autour. On sentait qu'il y avait un besoin de tous ses habitants d'avoir une culture de proximité, où on peut se garer, où on peut avoir mangé chez soi le soir et sortir en 5 minutes et aller sur un lieu de spectacle. On a trouvé que c'était l'endroit idéal. Et on a trouvé aussi le lieu, des locaux industriels et commerciaux à louer. Il n'y avait que le toit, les murs, la porte, il n'y avait pas de poteaux. Donc c'était peut-être un grand travail, mais ça nous a plu tout de suite avec un parking et puis des propriétaires qui étaient contents que ça puisse être un théâtre.
2: Comment arrivez-vous à faire vivre ce théâtre, à financer ce lieu privé, sans dépendre des subventions publiques?
3: C'est une grande liberté d'être en privé et sur nos fonds propres. C'est-à-dire, ce qui fait fonctionner l'association, c'est majoritairement les ateliers adultes et adolescents. Donc ça permet de payer tout ce qui est frais fixes de l'entreprise. Et ensuite, les créations qui sont faites par nos metteurs en scène, avec des acteurs professionnels, et on est assez content du résultat.
2: Au-delà de la quarantaine de représentations que vous faites chaque année, Noémie, vous proposez également des cours de théâtre. Alors, qui sont vos étudiants et comment ça se passe?
4: Ce sont des gens qui viennent de ces petits villages dont parlait Sylvie, qui sont très très contents de trouver une école de ce type en ruralité. On donne l'occasion à nos élèves amateurs d'expérimenter presque une vie de comédien professionnel, puisqu'on les programme 6 à 9 fois à la suite, sur plusieurs semaines. Et donc, ils vivent vraiment cette vie de comédien professionnel, en plus de leur travail, évidemment. Et c'est une formation qui leur est proposée. Et pour les adultes, c'est 4 heures par semaine. Donc, il faut le noter bien dans son agenda, avec très peu de pauses pendant les vacances. Pour les adolescents, il y a 2 formules, soit 3 heures le mercredi après-midi, soit 12 heures un week-end sur 4. Et donc ça, c'est plutôt réservé aux adolescents qui souhaitent en faire leur métier.
2: Plus d'informations, sur quel support je peux m'appuyer?
3: Vous pouvez aller sur notre site internet, legrandroc.com, et ROC, ça s'écrit R-O-Q-U-E.
2: Ce numéro de 180 secondes a été réalisé par Radio Galaxy pour l'Assemblée régionale des radios associatives dans le cadre d'un partenariat avec la région Occitanie-Pyrénées-Méditerranée.
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0: 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Une heure de blues pour faire passer le vôtre.
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amis auditeurs, auditrices, amis du blues, bienvenue dans Blues Time, bienvenue dans ce rendez-vous hebdomadaire au coin du blues. Et cette émission s'est ouverte avec David Starr, extrait de son album Alive Again. David Starr, un songster, un guitariste qui navigue entre le blues et des compositions plus personnelles proches de ce qui est appelé l'Americana. Un personnage qui n'est pas hyper connu dans le monde du blues, en tout cas européen, mais qui en est toutefois à son 11e album. Allez, c'est parti pour une heure de blues et on poursuit sur le même groove avec Grady Champion. Bonne écoute à tous.

respecter qu'ils se rencontrent un jour pour enregistrer, ce n'est pas tous les jours. Et là, c'était le cas en 2014 pour cet album où l'on retrouve Bobby Rush et son Funky Blues, et puis également un autre personnage vénéré pour sa voix et son piano, je parle de Malcolm John Rebennack, plus connu sous le pseudo de Dr. John. Donc les deux se rencontrent pour enregistrer cet album en 2014. Un album très funky, mais qui sent surtout la région dont ils sont issus tous les deux, la Louisiane. Allez, on poursuit avec un autre musicien incontournable dans le monde du blues, en particulier du blues blanc. Je parle de Johnny Winter, et donc là, juste un extrait de son album John Dawson Winter Free. Sweet Papa John, c'est tout de suite.

voix féminine pour terminer cette séquence. Vous êtes toujours connecté sur le 91. À Montpellier, vous écoutez Blues Time. Et c'était Deb Ryder, extrait de son dernier album 2018. C'était précédé par une piste très très sympa due à Harry Manx et Steve Mariner, extrait de l'album Mainline qui est sorti en 2019. Allez, on poursuit avec la guitare en dentelle, comme la dentelle du puits, la guitare de Gabe Steinman, et c'est extrait de son dernier album 2026. Bonne écoute à tous.

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Après une séquence avec Curf Morlix, extrait de son dernier album 2025, avec cette piste particulière qui ressemble carrément à un confessionnel, mais

Tillman, extrait de son dernier album 2026, un guitariste assez subtil et également beaucoup de recul et de légèreté dans son interprétation personnelle du blues. Voilà, cette émission est bien avancée et on passe à une séquence tout à fait différente puisqu'il s'agit d'une séquence un peu perso ou même carrément perso. Un hommage, un clin d'œil musical à la lumière de mon cœur et au plaisir de ma vie. C'est tout de suite.

Voilà une piste carrément archéologique puisqu'elle vient du fin fond des 70s plus exactement, années 70, 71, 72 approximativement, et elle est due à l'incroyable Ernst Lidenbach et son groupe de blues au début du blues boom en Angleterre qui a percuté toute l'Europe juste après. Performance du même Ernst Lidenbach qui est batteur à l'origine et qui est toujours resté batteur avec deux groupes à l'époque, deux formations, Ernst Lidenbach Retaliation et Ernst Lidenbach Blue Wall, la baleine bleue, et donc des concurrents pour ainsi dire à l'époque de John Mayall et de tout le gratin du blues anglais. Le personnage lui-même a suivi sa carrière en tant que batteur, mais il est parti plutôt dans le vaste univers du rock, même du hard rock, avec différentes formations plus ou moins importantes, mais certaines très connues, comme sa présence sur plusieurs enregistrements du célébrissime Frank Zappa. Voilà, cette émission est presque terminée. Il reste encore un peu de temps et je vous laisse avec une piste de Casey James. Bonne écoute à tous.

0: Et voilà, c'est sur ces sons que cette émission se termine. Je vous retrouve la semaine prochaine, toujours sur le 91.1 Montpellier. L'interface pour communiquer à propos de cette émission, si vous en avez envie, pour information sur la programmation musicale, dédicace musicale ou autre, c'est toujours sur le même numéro, le 06 06 48 74 30, 06 06 48 74 30, par SMS ou appel direct pendant la diffusion de cette émission. Bonne semaine à tous, à bientôt.
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1: Et c'est le retour, comme chaque semaine, de Rock Again sur les ondes de Radio FM Plus Montpellier et Contact FM Occitanie pour Carcassonne et Limoux. Bienvenue à vous tous pour cette nouvelle émission qui nous fera connaître des nouveautés en musique rock et punk, mais aussi des succès cultes. Pour la réalisation, ce sera Léonie qui sera aux commandes et Joss au micro. Des nouveautés 2026, en voici avec de l'indie rock de Paul Heaton qui faisait partie dans les

Et dans le style indie rock, nous avons eu le privilège de retrouver le groupe anglais de Birmingham, Editors, qui nous a offert au mois de juin cette new song, et c'était The Rush. Pour continuer Rock Again, nous allons mettre du piquant à la sauce avec du métal qui va s'imposer maintenant, et une nouveauté du groupe danois Siamese qui a sorti au début de l'été Sense. Et ensuite nous ferons une transition avec du hard rock de Ecstasy, et cette année il y a eu Can't Get Enough, rien à voir avec la chanson de Depeche Mode dans les années 80.

tout de suite. Un rock vintage. Rock Vintage.

Des groupes habillés avec des vêtements très colorés et avec des paillettes. Nul doute, il s'agit bien des groupes glam rock qui sont nés dès la fin des années 60, comme les Slade que nous venons de retrouver avec cette chanson de 1981, Lock Up Your Daughters. Et puisque nous parlions de glam rock, voici un autre groupe glam rock, mais celui-ci est de notre époque, c'est Catalano qui vient d'Australie, et Can't Change Me est sorti au mois de mars.

Et plusieurs styles rock que nous pouvons écouter dans cette émission. Et après le glam rock et hard rock, du rock psyché de 1967 avec le groupe anglais Art Band qui nous a proposé What's That Sound. La version originale était de Buffalo Springfield. Et Rock Again vous propose, pour ne pas perdre le rythme, du punk. Et encore une nouveauté qui nous vient des États-Unis, c'est le groupe Bomber Oil avec Fuck Ice, Fuck You Too. Et ensuite, il y aura du punk français.

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Le punk français à l'affiche dans cette séquence et nous avons pu écouter deux groupes. Rix avec Tir Groupé sorti en 2024 et un autre groupe du nom de La Femme Plus dans le rock Mais Foutre le Bordel qui a été diffusé est aussi dans le style punk rock. Rock Again continue et va nous permettre de voyager et aller à Saragosse en Espagne. Nous allons retrouver le groupe Héroes del Silencio avec la chanson Despertar en 1990. C'est un groupe rock espagnol qui a fait des concerts un peu partout en Europe et en Amérique latine. Voici Héroes del Silencio avec Despertar.

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Une pépite que Rock Again a trouvée avec Lux The Band que vous venez de découvrir. Lux The Band est né de la rencontre entre Angela Randall, chanteuse new-yorkaise, et Sylvain Laforge, guitariste français de blues rock, et la chanson diffusée était A Son of Sam en 2022. Retour en France et à cette année 2026 pour faire la connaissance d'un groupe essentiellement féminin. Son nom est The Brunettes, originaire de Orléans dans le style musical punky. Le voici avec Merry Go Round, sorti au mois de juin dernier.

Et comme nous avions commencé cette émission avec le chanteur anglais Paul Heaton en solo cette année, avec Favorite Kind of Idiot, nous l'avons retrouvé quand il faisait partie dans les années 80 du groupe The House Martins avec Five Get Over Excited, et qui vient d'être diffusé juste à l'instant. Le moment est arrivé pour écouter la dernière chanson pour Rock Again de cette semaine, et ce sera un soft rock de Steve Winwood avec While You See a Chance. Steve Winwood qui lui aussi faisait partie d'un groupe rock dans les années 60, Spencer Davis Group.

On peut d'ores et déjà vous annoncer le festival rock Just and Fest des 2 et 3 octobre 2026. Ça se passe à Saint-Just à côté de Lunel. Au programme le vendredi 2 octobre à partir de 19h, 4 groupes de hard rock et heavy. Le samedi 3 octobre, il y aura 9 groupes de metal, dont 2 en extérieur à 14h. Et toujours pour le samedi 3 octobre, ouverture à partir de 11h avec un marché rock et des food trucks. Ça se passe à Saint-Just avec l'association We Rock, que vous pouvez retrouver sur Facebook et Instagram, www.werock.fr. C'est terminé pour aujourd'hui et le rendez-vous est pris pour un nouveau Rock Again sur Radio FM Plus Montpellier et Contact FM Occitanie dès mardi prochain. Portez-vous bien. 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

0: Et maintenant, voici où en étaient les choses. 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
1: Derrière la porte du jardin, Pierre observait ce qui se passait. Pierre dit alors à l'oiseau, « Va voltiger autour de la gueule du loup et prends garde qu'il ne t'attrape. »

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Aidez-nous à l'emmener au jardin zoologique.